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2: 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La deuxième, c'est vivement 18h pour qu'on commence à les enquiller. 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

0: 6h, bonjour, bon lundi matin, bonjour Clarisse.
1: Salut Alex, bonjour tout le monde.
0: Bonjour vous, en ce lundi pré-coupe du monde. J-3 et 15h. C'est très précis, mais c'est très vrai, surtout. Angèle Justice, pour démarrer votre journée, vous aviez besoin de ça dans votre lundi matin, mais vous ne le saviez pas encore. Voici What You Want. Ah, mais je croyais que le l'intro était un peu moins long.
1: Ah non, t'as un peu le temps, ouais. Tu peux détailler le premier match, si tu veux.

0: favorable auprès de votre entourage.
1: Taureau, votre intuition vous guide vers un choix particulièrement judicieux aujourd'hui.
0: Les Gémeaux, une tâche que vous redoutiez sera finalement plus simple à gérer que prévu.
1: Yes. Cancer, vos efforts constants commencent à produire des résultats visibles et encourageants.
0: Lion, une surprise agréable pourrait venir bousculer votre routine et dans le bon sens pour une fois.
1: Vierge, votre optimisme et votre sensibilité créent une ambiance positive et inspirante.
0: Balance, une opportunité de faire avancer un projet pourrait se présenter plus vite que prévu.
1: Scorpion, une bonne nouvelle ou un petit succès personnel vous mettra dans d'excellentes dispositions.
0: Sagittaire, une décision prise avec confiance pourrait vous ouvrir de nouvelles perspectives.
1: Capricorne, votre sens de la répartie vous aide à débloquer une situation avec facilité.
0: Verseau, un échange chaleureux vous rappellera l'importance des liens qui vous entourent.
1: Et enfin les poissons, hop là, votre énergie attire l'attention, c'est le moment de prendre une initiative, peut-être celle de jouer au cash-code, on en parle juste derrière Chainsmokers Coldplay.

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4: 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Pendant qu'on écoute Elliot qui reprend Juanes, voici la Camisa Negra dans le réveil.

0: Elliot dans le réveil ce matin qui reprend Juanes, la Camisa Negra, on s'en souvient, c'était dans les années 2000. Oh là là, que de souvenirs. Dans quelques instants, Alex Warren arrive avec Fever Dream, lui qui sortira son nouvel album le 31 août prochain. Je suis tellement pressé. Non, je crois que c'est le 28 août en plus, Clarisse. Hein.
1: J'ai plus la date en plus.
0: Et voilà. Et voilà, non. Clarisse. Moi, je comptais sur toi. Ce sera
1: qu'est-ce qui tombe un vendredi?
0: Ce sera le 28.
1: Ce sera le 28 août.
0: Ce sera le 28 août. Deuxième album pour Alex Warren. Le premier était sorti en juin 2025. Le mec n'a pas le time.
1: C'est vrai qu'il enchaîne, non?
0: Ah ouais. Alex Warren, pour notre plus grand plaisir. Fever Dream, ça arrive dans quelques instants. Et juste derrière, évidemment, l'éphéméride de ce lundi matin.
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0: Bon début de journée avec nous en ce lundi 8 juin aujourd'hui. On vous souhaite un bon réveil évidemment et un bon anniversaire si vous êtes du 8 juin. On pense à Dovatia aujourd'hui, 69 ans, il aurait bien aimé.
1: Ouais.
0: 69 ans aujourd'hui, 69 ans putain déjà pour Dovatia, wow, je suis choqué.
1: Il a signé 99% des comédies musicales que vous avez aimées, surtout au début des années 2000. C'est l'anniversaire aussi d'Amory Vassili qui a 37 ans.
0: Bon anniversaire à ces deux-là, bon anniversaire encore à vous évidemment en ce 8 juin si vous êtes concerné, bien sûr, sinon ça fonctionne pas. C'est la Saint-Médard aujourd'hui, bonne fête à tous les Médards qui nous écoutent. Et puis une journée mondiale, Clarissa.
1: Mais c'est celle des océans aujourd'hui.
0: Oh là là. Comme disait à l'époque Pierre Bachelet, touchez pas à la mer.
1: Ah, je la connais pas celle-là. J'en connais qu'une de Pierre Bachelet, c'est pas nécessairement la plus.
0: D'accord. Quoi, c'est pas la plus quoi?
1: Bon, tout sur le zizi, ça a pas trop de rapport avec les océans.
0: Ah, oh, bah c'est d'un niveau intellectuel très très, par contre, très élevé quoi.
1: C'est la celle que je connais de Bachelet.
0: C'est vrai que c'est pas trop orienté, j'allais dire zizi, pas trop orienté océan. Allez, la suite de Moïte, le classique qui fait trop plaisir, mais c'est pas trop cool ça. Outcast et Yala pour démarrer votre journée. Allez, on y va, c'est parti, c'est le classique du réveil.
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0: Il est 6h30, bon lundi matin avec nous. Dans quelques instants, c'est Tame Impala avec Ginny qu'on va retrouver pour l'excellent Dracula. Et puis derrière, nous allons ouvrir notre dose du réveil, Clarisse.
1: On vous donne le pouvoir ce matin de supprimer une invention de la vie moderne. Qu'est-ce qui dégage?
0: D'accord, eh ben on en parle dans quelques instants.
1: J'ai vu Teddy écarquiller des grands yeux.
2: Oui, parce que ouais, c'est...
1: La liste est longue.
2: Ouais.
0: Et ouais, il y a plein de choses qui nous pourrissent la vie au quotidien en 2026. On en parle dans quelques instants, mais d'abord l'info, la météo. Teddy Marazen, bonjour.
3: Bonjour.
0: Rebonjour. L'essentiel de l'actu Hot Radio à 6h30.
4: C'est un début de semaine assez mitigé aujourd'hui. On aura le droit à quelques éclaircies, mais les nuages devraient également être très présents dans le ciel de la région. Même condition pour demain, avant une nette amélioration à partir de mercredi. Là, le soleil devrait largement dominer, jusqu'à dimanche d'ailleurs. Les températures pour aujourd'hui, entre 14 et 23 degrés pour ce matin à la Tour du Pin et Morestel, et jusqu'à 28 degrés pour cet après-midi aux Abrets et à Dolomieu.
0: Merci Teddy. Après la météo, c'est l'actu de ce lundi 8 juin aujourd'hui.
4: Et quelques jours après la découverte du corps de Liana, 11 ans, dans le Gers, de nombreuses personnalités politiques ont pris la parole, dont le ministre de l'Intérieur, Laurent Nunez, qui déplore un échec et un drame qui aurait pu être évité, en pointant notamment les plaintes jamais suivies d'audition visant Jérôme Barella, le principal suspect. Gérald Darmanin ordonne lui la révision de 70 000 plaintes pour violences sexuelles sur mineurs. Et enfin, la députée LFI Mathilde Panot réclame tout simplement la démission du ministre de la Justice. A noter d'ailleurs que des rassemblements sont prévus ce soir devant de nombreux tribunaux à l'appel de la réalisatrice Andrea Bescon, qui dénonce l'injustice de trop après la mort de Liana. Associations et collectifs veulent alerter sur les failles de la justice face aux violences sexuelles sur mineurs. L'association Mouvenfant recense déjà une centaine de villes mobilisées. À Grenoble et Bourgoin, par exemple, des rassemblements auront lieu devant les juridictions. Sur les réseaux sociaux, des habitants appellent aussi à rejoindre le mouvement. Les secours en montagne ont multiplié les interventions hier en Isère et dans les Hautes-Alpes. 6 grimpeurs ont d'abord été évacués au lever du jour dans le Vercors après une nuit passée en paroi. En milieu de journée, une collision entre deux parapentes à Saint-Jean-Saint-Nicolas a fait un blessé grave et il est porté au CHU de Grenoble. Les équipes sont aussi intervenues pour plusieurs randonneurs et grimpeurs blessés dans les Écrins, la Chartreuse et le Vercors. Et la deuxième étape du Tour Auvergne-Rhône-Alpes relie aujourd'hui Saint-Martin-le-Vineau au Puy-en-Velay sur plus de 234 km, la plus longue de l'édition. Le peloton traversera l'Isère, la Drôme, l'Ardèche et la Loire. On vous rappelle cette interdiction de circuler à Saint-Martin-le-Vineau sur l'avenue du Général Leclerc qui sera fermée jusqu'en début d'après-midi, tout comme la ligne de tram E qui sera également interrompue jusqu'à 14h30. Les coureurs traverseront aussi Saint-Égrève, Noyaret, Saint-Quentin ou encore Tulin.

0: Tame Impala et Jenny, c'est le réveil Hot Radio.
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0: Dos du réveil de ce lundi matin, Clarisse.
2: On vous donne le pouvoir de supprimer une invention moderne. Elle dégage, vous nous dites ça sur Facebook, sur Insta, avec par exemple Lucien qui nous dit le travail. Bon, ça va peut-être pas être possible de suite.
0: Ah ouais. Mais c'est pas très moderne, hein, le travail. Hein. Ça fait quand même quelques années. Hein, ça fait quelques années qu'on a mis au point le truc, hein, quand même.
2: On avait peut-être plus ça en tête. Julie qui dit des groupes WhatsApp. Mon téléphone ne connaît plus le silence. Les notifications pour Thomas.
0: Ouais,
2: un peu dans la même veine.
0: Moi, je dirais les notifications.
2: Mais ça se désactive.
3: Ça s'enlève, hein, oui, pareil. Hein.
2: Ouais.
0: Oui, mais. Alors après, maintenant, ce qui est vachement bien sur. Alors moi, j'ai un iPhone. Mais ce qui est vachement bien sur iPhone, c'est que tu peux. Il y a des notifications que tu peux choisir de retarder. Et en gros, t'as un résumé après à 15h.
3: Ah ouais.
0: Tu choisis ton heure et tout. Ça, c'est pas mal du tout. Mais c'est vrai que. Oh, mais des fois c'est fou quoi, t'es là, tu fais un truc, toutes les deux minutes t'as ton truc, pour des conneries en plus quoi, pour une promo Buffalo Grill, super, mais tu vas la foutre, j'avais pas prévu d'aller au Buffalo Grill de toute façon.
2: Et voilà, et maintenant t'as envie d'un Buffalo, en plus, bravo.
0: En plus non, ça marche pas comme ça, donc non, ça, zéro utilité. Bon, on continue à en parler tout au long de cette matinée, les petites choses de 2026, les choses de 2026 que vous aimeriez supprimer, voilà. Comme ça, on revient à l'ancienne. On vous attend sur nos réseaux sociaux. On vous attend sur le Facebook, l'Insta, le WhatsApp 07 57 84 11 11. Et on écoute Shawn Mendes et Camila Cabello. Voici Señorita.

0: dans le réveil de ce lundi matin. Aujourd'hui, on écoutait, ça fait mal.
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0: Et ça, pour le coup, ça va faire du bien, Clarisse.
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0: La reine des bons plans, cette Clarisse. 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Dutchy pour l'aide dans quelques instants, ce sera Anxiety. Et juste derrière, le premier bon plan de la semaine.
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0: Dutchy dans le réveil Hot Radio à Bourgoin. Bon début de journée avec nous. Et bon plan Hot Radio Clarisse avec Intervillage qui revient du côté de Domarin.
1: Si vous vous dites, attendez, mais ça ressemble à Interville, c'est
0: bah
1: histoire.
0: Oui.
1: C'est exactement ça. C'est samedi, Intervillage, donc qui remportera la troisième édition d'Intervillage. Ça se passe à Domarin cette fois-ci. Il y a plein d'autres villages qui jouent. Saint-Savin, Saint-Alban de Roche, Saint-Marcel, Bel-Accueil. Je ne vais pas vous citer tout le monde parce qu'ils sont 7 au total. L'idée, c'est de faire une grosse journée comme Interville avec plein d'épreuves. Chaque équipe engrange des points et un village sera élu meilleur village à la fin de la journée. Vous pouvez venir en tant que participant, vous pouvez venir en tant que spectateur aussi. Il y a aussi le mini village pour que les enfants de moins de 6 ans puissent participer aussi. Donc si vous venez en famille, que vous avez des plus grands et des moins grands, et bien les plus grands peuvent aller sur les épreuves enfants, ados, adultes, et puis les tout petits ont aussi leurs épreuves à eux. Tout ça c'est gratuit, c'est au stade de foot de Domarin et ça fait une bonne journée samedi à partir de 14h.
0: Ça va être très très sympa cette histoire. Allez les bleus, j'ai envie de dire. S'il y a des bleus, je sais pas s'il y aura des bleus. La suite de vous est d'ici Théodora, ça c'est sûr, ils sont là. Et sinon le réveil Hot Radio ce matin avant le retour de l'info avec Teddy.

0: Il est déjà 7h sur votre radio. Bon début de journée avec nous. Dans les prochaines minutes, Zao, MC Solar, ce sera comme Caroline avant qu'on ne fasse un point sur le cash code, entre autres.
1: Il y a plus de 2000 euros dans ce coffre et ça a grimpé, même encore pendant la semaine dernière. On se fait un point et on vous dit comment jouer dans 5 minutes après Zao MC Solar.
0: Mais d'abord l'info et la météo. Bonjour Teddy, rebonjour tout le monde. On y va pour l'essentiel de l'actu. Hot Radio, il est 7h.
2: C'est un début de semaine assez mitigé aujourd'hui. On aura le droit à quelques éclaircies, mais les nuages devraient également être très présents dans le ciel de la région. Même condition pour demain, avant une nette amélioration à partir de mercredi. Là, le soleil devrait largement dominer, jusqu'à dimanche d'ailleurs. Les températures pour aujourd'hui, entre 14 et 23 degrés pour ce matin à la Tour du Pin et Morestel, et jusqu'à 28 degrés pour cet après-midi aux Abrets et à Dolomieu.
0: Merci Teddy, après la météo, c'est l'actu de ce lundi 8 juin aujourd'hui.
2: Et quelques jours après la découverte du corps de Liana, 11 ans dans le Gers, de nombreuses personnalités politiques ont pris la parole, dont le ministre de l'Intérieur, Laurent Nunez, qui déplore un échec et un drame qui aurait pu être évité, en pointant notamment les plaintes jamais suivies d'audition visant Jérôme Barella, le principal suspect. Gérald Darmanin ordonne lui la révision de 70 000 plaintes pour violences sexuelles sur mineurs. Et enfin, la députée LFI Mathilde Panot réclame tout simplement la démission du ministre de la Justice. A noter d'ailleurs que des rassemblements sont prévus ce soir devant de nombreux tribunaux à l'appel de la réalisatrice Andrea Bescon qui dénonce l'injustice de trop après la mort de Liana. Associations et collectifs veulent alerter sur les failles de la justice face aux violences sexuelles sur mineurs. L'association Mouvenfant recense déjà une centaine de villes mobilisées. À Grenoble et Bourgoin, par exemple, des rassemblements auront lieu devant les juridictions. Sur les réseaux sociaux, des habitants appellent aussi à rejoindre le mouvement. Les secours en montagne ont multiplié les interventions hier en Isère et dans les Hautes-Alpes. 6 grimpeurs ont d'abord été évacués au lever du jour dans le Vercors après une nuit passée en paroi. En milieu de journée, une collision entre deux parapentes à Saint-Jean-Saint-Nicolas a fait un blessé grave et il est porté au CHU de Grenoble. Les équipes sont aussi intervenues pour plusieurs randonneurs et grimpeurs blessés dans les Écrins, la Chartreuse et le Vercors. Et la deuxième étape du Tour Auvergne-Rhône-Alpes relie aujourd'hui Saint-Martin-le-Vineau au Puy-en-Velay sur plus de 234 km, la plus longue de l'édition. Le peloton traversera l'Isère, la Drôme, l'Ardèche et la Loire. On vous rappelle cette interdiction de circuler à Saint-Martin-le-Vineau sur l'avenue du Général Leclerc qui sera fermée jusqu'en début d'après-midi, tout comme la ligne de tram E qui sera également interrompue jusqu'à 14h30. Les coureurs traverseront aussi Saint-Égrève, Noyarais, Saint-Quentin ou encore Tulin.
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2: Les stations les moins chères près de chez vous font ce début de semaine. On commence par le samplon 95. Direction par exemple Leclerc de Bourgoin, avenue Henri Barbus, comptait 1,95€. À 92, sinon pour l'Intermarché de Saint-Jean-de-Bournay, même prix toujours à Saint-Jean-de-Bournay, mais chez Auchan, c'est aussi 1,92€. Comptez sinon 1,91€ pour l'Intermarché de Saint-Jean-de-Soudain. Et le moins cher aujourd'hui, c'est encore au Netto de Villefontaine, comptait 1,89€ le litre de samplon 95. Et pour le gasoil, 1,99€ pour le carrefour de Bourgoin, avenue du Rivet. 1,99€ également toujours à Bourgoin, mais avenue Alsace-Lorraine chez Esso. 1,98€ sinon au carrefour de l'île d'Abo. 1,98€ également pour le

0: Caroline.
1: Zao avec MC Solar sur Hot Radio ce matin, on écoutait comme Caroline.
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1: Et l'horoscope.
3: Les béliers, une idée originale pourrait trouver un écho favorable auprès de votre entourage.
1: Taureau, votre intuition vous guide vers un choix particulièrement judicieux aujourd'hui.
3: Gémeaux, une tâche que vous redoutiez finalement sera plus simple à gérer que prévu.
1: Les cancers, vos efforts constants commencent à produire des résultats visibles et encourageants.
3: Lion, une surprise agréable pourrait venir bousculer votre routine dans le bon sens.
1: Vierge, votre optimisme et votre sensibilité créent une ambiance positive et inspirante.
3: Balance, une opportunité de faire avancer un projet pourrait se présenter plus vite que prévu.
1: Scorpion, une bonne nouvelle ou un petit succès personnel vous mettra dans d'excellentes dispositions.
3: Ah, Sagittaire, une décision prise avec confiance pourrait vous ouvrir de nouvelles perspectives.
1: Capricorne, oui. Tout simplement. Votre sens de la répartie vous aide à débloquer une situation avec facilité, c'est pratique ça.
3: Verseau, un échange chaleureux vous rappellera l'importance des liens qui vous entourent.
1: Et enfin les poissons, votre énergie attire l'attention. C'est le moment de prendre une initiative, peut-être celle de jouer au cash-code, pourquoi pas. On va faire le point d'ailleurs sur ce cash-code et la grosse somme à gagner ce matin juste derrière Imagine Dragons.

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4: 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Et pour les hits, Shakira et Billy, voici Algo Tout dans le réveil.

0: Shakira avec Belé dans le réveil de ce lundi matin. Aujourd'hui, c'était Algo Tout. Bon début de journée avec nous. Shakira, que vous retrouverez d'ailleurs au passage du côté de la cérémonie d'ouverture du tournoi au Mexique, du tournoi de la Coupe du Monde, bien évidemment.
1: Ah bah, étonnant comme c'est le café d'hymne.
0: Eh oui. Shakira qui se produira avec J Balvin ou encore Tyla. Ils seront tous du côté du Mexique où il y aura donc la cérémonie d'ouverture jeudi soir puisque le premier match de cette Coupe du Monde ne se joue pas aux États-Unis mais au Mexique parce que okay. Ça joue aux États-Unis, au Mexique et au Canada. Hein,
1: ouais, c'est un voyage. Je me demande s'ils vont avoir du décalage horaire parce que d'un côté à l'autre, il y a...
0: Alors apparemment, pour les phases de groupe, c'est prévu qu'ils soient sur le même créneau.
1: Ouais, c'est plus intelligent.
0: Que toutes les équipes soient sur le même... Bref,
1: c'est merci pour eux et merci pour nous aussi qui vont suivre les matchs depuis la France déjà.
0: Voilà, j'ai tellement hâte d'avoir un Jordanie-Algérie à 7h du matin.
1: Mais moi je sais qu'il va vraiment le voir, c'est ça le problème, il va tous les voir.
0: C'est vrai, elle dit vrai. David Guetta, J-Lo dans quelques instants, on va écouter Save Me Tonight. Bon début de journée avec tous, c'est le réveil.
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0: Guetta avec Gillo dans le réveil. Bon début de journée avec nous. Bon lundi matin aujourd'hui, c'est le
1: 8 juin.
0: Déjà, c'est le 8 juin. Bon anniversaire à vous si vous êtes du 8 juin. Bon anniversaire également à Dov Atia, 69 ans. Dov Atia qui est pas mal. Qui est pas mal. Oui, il est pas mal. Et pour les comédies musicales, il est pas mal du tout.
2: C'est effectivement, ouais. Toutes les comédies musicales auxquelles vous pouvez penser dans les années 2000, il les a signées. C'est bon, c'est lui.
0: Les 10 commandements, Le Roi Soleil notamment. Ouais. Il a fait également 1789, Les Amants de la Bastille ou encore Mozart, l'Opéra Rock.
2: Ouais, ouais. C'est ce que j'allais dire. J'allais dire. C'est pas lui, Mozart, l'Opéra Rock.
0: Mais si, c'est lui, je te confirme, c'est lui.
2: À chaque fois, c'est lui. Amaury Vassili, le ténor, a 37 ans aujourd'hui.
0: Bon anniversaire.
2: Ténor. Je suis plus sûr de ténor, mais chanteur lyrique, ça c'est sûr.
0: Alors attends, tu veux que je cherche tout ça en direct? Allez, je cherche en direct. On est des ouf.
2: L'opéra, c'est pas nécessairement mon domaine de compétence.
0: Ténor français.
2: Il est ténor.
1: Mais oui.
0: Et je peux même te dire qu'il est rouennais. Voilà, ça je
2: sais.
0: Il est né à Rouen. Voilà. Et il est né le 8 juin 1989, donc ça veut dire qu'il est légèrement plus jeune que moi.
2: J'allais dire, ah bah c'est sur l'anniversaire. Bah oui, c'est ce qu'on est en train de faire. Oui.
0: voilà.
2: Attends, ça va bien se passer. Bonne fête si vous vous appelez Médard aujourd'hui.
0: Voilà, et bon courage hein, si vous écoutez Clarisse. Journée mondiale des océans. Aujourd'hui, voilà, on est complet sur cette éphéméride. Nous sommes lundi, nous sommes le 8 juin. Et on vous souhaite tout le bonheur du monde avec Sincé.

0: Il est 7h30, c'est Haute Radio. Gims dans le réveil dans quelques instants, soleil. Et puis Clarisse derrière, évidemment. Bah oui, le test du réveil.
1: Oui, le seul, l'unique.
0: Pourquoi je suis obligé de croquer de gueuler comme ça? C'est pas moi, je suis obligé.
2: C'est un de bon lundi matin là.
0: C'est clair, le mec génère quoi. Teddy Marazen, bonjour.
3: Bonjour.
0: L'info et la météo, Haute Radio, il est 7h30.
3: C'est un début de semaine assez mitigé aujourd'hui. On aura le droit à quelques éclaircies, mais les nuages devraient également être très présents dans le ciel de la région. Même condition pour demain, avant une nette amélioration à partir de mercredi. Là, le soleil devrait largement dominer, jusqu'à dimanche d'ailleurs. Les températures pour aujourd'hui, entre 14 et 23 degrés pour ce matin à la Tour du Pin et Morestel, et jusqu'à 28 degrés pour cet après-midi aux Abrets et à Dolomieu.
0: Merci Teddy. Après la météo, c'est l'actu de ce lundi 8 juin aujourd'hui.
3: Et quelques jours après la découverte du corps de Liana, 11 ans dans le Gers, de nombreuses personnalités politiques ont pris la parole, dont le ministre de l'Intérieur, Laurent Nunez, qui déplore un échec et un drame qui aurait pu être évité, en pointant notamment les plaintes jamais suivies d'auditions visant Jérôme Barella, le principal suspect. Gérald Darmanin ordonne lui la révision de 70 000 plaintes pour violences sexuelles sur mineurs. Et enfin, la députée LFI Mathilde Panot réclame tout simplement la démission du ministre de la Justice. A noter d'ailleurs que des rassemblements sont prévus ce soir devant de nombreux tribunaux à l'appel de la réalisatrice Andrea Bescon, qui dénonce l'injustice de trop après la mort de Liana. Associations et collectifs veulent alerter sur les failles de la justice face aux violences sexuelles sur mineurs. L'association Mouv'Enfants recense déjà une centaine de villes mobilisées. À Grenoble et Bourgoin, par exemple, des rassemblements auront lieu devant les juridictions. Sur les réseaux sociaux, des habitants appellent aussi à rejoindre le mouvement. Les secours en montagne ont multiplié les interventions hier en Isère et dans les Hautes-Alpes. 6 grimpeurs ont d'abord été évacués au lever du jour dans le Vercors après une nuit passée en parois. En milieu de journée, une collision entre deux parapentes à Saint-Jean-Saint-Nicolas a fait un blessé grave et il est porté au CHU de Grenoble. Les équipes sont aussi intervenues pour plusieurs randonneurs et grimpeurs blessés dans les Écrins, la Chartreuse et le Vercors. Et la deuxième étape du Tour Auvergne-Rhône-Alpes relie aujourd'hui Saint-Martin-le-Vineau au Puy-en-Velay sur plus de 234 km, la plus longue de l'édition. Le peloton traversera l'Isère, la Drôme, l'Ardèche et la Loire. On vous rappelle cette interdiction de circuler à Saint-Martin-le-Vineau sur l'avenue du Général Leclerc qui sera fermée jusqu'en début d'après-midi, tout comme la ligne de tram E qui sera également interrompue jusqu'à 14h30. Les coureurs traverseront aussi Saint-Égrève, Noyaret, Saint-Quentin ou encore Tulin.

0: Gims avec Soleil dans le réveil ce matin. On écoutait Soleil en fait toujours.
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0: Voilà, on passe au dos du réveil, Clarisse.
2: Oui, qu'est-ce que vous supprimeriez si vous pouviez enlever une invention de la vie moderne? C'est sur Facebook et sur Insta pour y répondre. Et paradoxalement, Camille nous dit les stories sur les réseaux sociaux. J'ai pas envie de voir toute ta vie avant que tu me la racontes.
0: Bah après,
2: ça peut s'entendre.
3: Personne ne nous oblige à regarder les stories des autres.
2: C'est vrai que le point de vue est bon aussi.
0: Ouais. Moi, je regarde pas les stories des autres, puis voilà. Après, j'en poste des fois. Mais je le culpabilise, je me dis.
2: Ah ouais?
0: T'attends un peu des likes quelque part et tu dis mais en fait je fais jamais avec les autres donc pourquoi j'aurais des likes? Voilà. Débat existentiel à 7h35 du mat. Allez hop.
2: Il y a Nico qui dit les trottinettes électriques c'est rangé de partout sur les trottoirs, c'est un parcours d'obstacles.
0: C'est vrai que ça c'est chiant.
2: Ouais, et
0: c'est chiant.
2: Franck, le bip de la ceinture de sécurité quand je roule à 4 km/h sur mon parking.
0: Ça c'est pénible aussi, mais bon, c'est pour la sécurité.
2: J'ai vu un reportage dans le week-end. Est-ce que vous savez à quelle année la ceinture de sécurité a été obligatoire, avant comme arrière?
0: 80, je crois, un truc, c'est super
4: 90,
0: tard.
4: Je pense.
2: C'est archi récent, c'est 90 avant comme arrière. À l'avant, c'était même pas obligatoire avant 73.
0: Et là, vous dites que Clarisse a des week-ends vraiment
2: passionnant.
0: Géniaux, quoi.
2: Non, mais la vidéo était bien, hein, et puis ça fait des petites infos comme ça à donner à l'antenne.
4: Il y a une technique pour la ceinture, pas qu'elle sonne, mais on la donnera pas à l'antenne.
2: Non, parce que tant qu'à faire.
0: Non, je rigole,
4: c'est de l'humour.
0: Voilà, nous ne connaissons pas la personne qui est dans le studio actuellement avec nous.
2: Il y a une super technique pour pas que la ceinture bip, c'est de l'attacher en fait. Voilà,
4: tout à fait, voilà.
0: Exactement, merci Clarisse. T'es dit, c'est pas possible. Personne, Bruno Mars pour les hits. Bon début de journée, bon.

0: Lady Gaga dans le réveil de ce lundi matin.
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0: Formidable. Premier week-end qui part tout à l'heure à 8h35. Aurélien dans quelques instants, soirée mondaine dans le réveil. Bon début de journée.
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30: Un petit tour du côté de Nice avec Aurélia et puis un petit tour sur les routes près de chez nous aussi avec Mathis pour l'info trafic dans le réveil.
31: Ouais, salut Clarisse, salut Alex, avec déjà de plus en plus de monde ce matin dans le Nord Isère, un peu de partout. Évidemment, ça concerne la 43 avec deux points de ralentissement à vous communiquer. Dans les deux cas, on est ici en direction de Lyon. Le premier ralentissement, il est juste avant le péage de Saint-Quentin-Fallavier, c'est 5 minutes de retenue. Et l'autre ralentissement, il est tout au bout de la 43, une douzaine de minutes de perturbation à vous signaler de ce côté à partir de Saint-Priest. D'autant plus qu'un accident qui s'est produit dans ces ralentissements, ça peut augmenter ce bouchon. On reste vigilant. Et puis ce matin, à niveau-là, c'est 7 minutes de ralentissement. Bonne route sur votre radio.

0: Yacht Radio ce matin, on écoutait Soirée Mondaine.
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0: Ouais, vous savez, c'est l'heure de hit anniversaire. On remonte en 2010, Clarisse, ce matin.
2: En 2010, il y avait un Toy Story qui sortait. Le 5 sort dans quelques jours, là, c'était le 3 à l'époque. Ouais. Il y avait aussi le tout premier iPad qui apparaissait en même temps qu'Instagram. Pour l'iPhone, on en était au 4. Et si jamais, au cinéma, on pouvait voir Inception aussi pendant qu'on écoutait les premiers Bruno Mars.
0: Tout ça, c'était donc en 2010. Et en 2010, on écoutait Florida avec David Guetta. C'était Club Cat and All Me. Et ça passait trop bien, réécoutez ça.

0: 8h, bienvenue sur votre radio dans quelques instants. Baby Rexha avec New Religion, c'est le prochain qu'on va vous jouer. Et puis derrière, on va vous donner la combinaison à 2200 euros ce matin.
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0: Bébé Rexha, juste l'info de la météo. Bonjour Teddy.
2: Bonjour.
0: Oui, j'adore faire les basses avec la bouche. Alors ne jugez pas.
2: Non.
0: Il est 8h sur votre radio.
2: C'est un début de semaine assez mitigé aujourd'hui. On aura le droit à quelques éclaircies, mais les nuages devraient également être très présents dans le ciel de la région. Même condition pour demain, avant une nette amélioration à partir de mercredi. Oh là, le soleil devrait largement dominer, jusqu'à dimanche d'ailleurs. Les températures pour aujourd'hui, entre 14 et 23 degrés pour ce matin à la Tour du Pin et Morestel, et jusqu'à 28 degrés pour cet après-midi aux Abrets et à Dolomieu.
1: La météo c'est bon, on passe à l'actu de ce lundi matin, Teddy.
2: Des rassemblements sont prévus aujourd'hui devant de nombreux tribunaux à l'appel de la réalisatrice Andrea Bescon qui dénonce l'injustice de trop après la mort de Liana. Associations et collectifs veulent alerter sur les failles de la justice face aux violences sexuelles sur mineurs, alors que l'exécutif évoque des dysfonctionnements accablants. L'association Mouv'Enfants recense déjà une centaine de villes mobilisées. À Grenoble et Bourgoin, des rassemblements auront lieu devant les juridictions. Et sur les réseaux sociaux, des habitants appellent aussi à rejoindre le mouvement. Les secours en montagne ont multiplié les interventions hier en Isère et dans les Hautes-Alpes. 6 grimpeurs ont d'abord été évacués au lever du jour dans le Vercors après une nuit passée en parois. En milieu de journée, une collision entre deux parapentes à Saint-Jean-Saint-Nicolas a fait un blessé grave et il est porté au CHU de Grenoble. Les équipes sont aussi intervenues pour plusieurs randonneurs et grimpeurs blessés dans les Écrins, la Chartreuse et le Vercors. La deuxième étape du Tour Auvergne-Rhône-Alpes relie aujourd'hui Saint-Martin-le-Vineau puis Envolée. Le peloton traversera l'Isère, la Drôme, l'Ardèche et la Loire. On vous rappelle à cette interdiction de circuler à Saint-Martin-le-Vineau sur l'avenue du Général Leclerc, fermée jusqu'en début d'après-midi. Tout comme la ligne de tram E, également interrompue entre Saint-Martin-le-Vineau, Hôtel de Ville et Paluel jusqu'à 14h30. Les coureurs traverseront aussi Saint-Égrève, Noyaré, Saint-Quentin-sur-Isère ou encore Tulle. Et enfin du foot féminin demain soir à Grenoble avec l'équipe de France qui reçoit l'Irlande pour son dernier match de qualification à la Coupe du Monde qui aura lieu au Brésil. Les Bleus doivent absolument l'emporter si elles veulent terminer en tête de leur groupe et valider leur ticket pour le Mondial. Coup d'envoi demain soir à 21h au Stade des Alpes.
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2: Les stations les moins chères près de chez vous font ce début de semaine. On commence par le Samplon 95, direction par exemple Leclerc de Bourgoin, avenue Henri Barbus, comptait 1,95€. À 92, sinon pour l'Intermarché de Saint-Jean-de-Bournay, même prix toujours à Saint-Jean-de-Bournay, mais chez Auchan, c'est aussi 1,92€. Comptez sinon 1,91€ pour l'Intermarché de Saint-Jean-de-Soudun. Et le moins cher aujourd'hui, c'est encore au Netto de Villefontaine, comptait 1,89€ le litre de Samplon 95. Et pour le gasoil, 1,99€ pour le carrefour de Bourgoin, avenue du Rivet. 1,99€ également toujours à Bourgoin, mais avenue Alsace-Lorraine chez Esso. 1,98€ sinon au carrefour de l'île d'Abo. 1,98€ également pour le Leclerc de Bourgoin, avenue Henri Barbus. Et le moins cher aujourd'hui, c'est du côté de Vézerons chez Auchan, comptait 1,95€ le litre de gasoil.

0: Bébé Rexa dans le réveil de ce lundi matin pour début de journée avec nous, avec votre horoscope bien sûr.
1: Alex et Clarisse ne sont pas voyants, mais normalement, ils savent lire l'horoscope.
2: Vous avez une idée originale, les béliers. Elle pourrait trouver un écho favorable auprès de votre entourage.
0: Taureau, votre intuition vous guide vers un choix particulièrement judicieux aujourd'hui.
2: Gémeaux, une tâche que vous redoutiez sera finalement plus simple à gérer que prévu.
0: Les cancers, votre effort constant commence à produire des résultats visibles et encourageants.
2: Lion, une surprise agréable pourrait venir bousculer votre routine dans le bon sens.
0: Vierge, votre optimisme et votre sensibilité créent une ambiance positive et inspirante.
2: Balance, une opportunité de faire avancer un projet pourrait se présenter plus vite que prévu.
0: Scorpion, une bonne nouvelle ou un petit succès personnel vous mettra dans d'excellentes dispositions.
2: Sagittaire, une décision prise avec confiance pourrait vous ouvrir de nouvelles perspectives.
0: Le Capricorne, votre sens de la répartie vous aide à débloquer une situation avec facilité.
2: Verseau, un échange chaleureux vous rappellera l'importance des liens qui vous entourent.
0: Et enfin les Poissons, votre énergie attire l'attention, c'est le moment de prendre une initiative. En parlant d'initiative, dans quelques instants, c'est le... cache-code, évidemment, avec la révélation de la combinaison derrière Camaro ce matin. Donne-moi ton...

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4: 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Ça tombe bien ce genre-là. 21-22 pour 2200 euros, faut pas se tromper. Hein.
5: Ouais.
4: 21-22, 2-1-2-2, vous nous donnez ce cash code dans une heure et vous partirez avec 2200 euros. 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
4: On vous souhaite bonne chance. Voici Taylor Swift dans le réveil dans 30 secondes.
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0: Taylor Swift dans le réveil de ce lundi matin. Bonjour. Taylor Swift qui va se marier là, c'est presque de, c'est presque officiel, même si la discrétion est très importante pour elle et pour son chéri apparemment. C'est ce qu'elle nous dit en interview.
1: Eh ben, on a les infos de partout quand même. Hein.
0: Oui, on a beaucoup d'infos quand même. Ça devrait se passer dans le week-end du 3 juillet du côté du Madison Square Garden, s'il vous plaît.
1: Ah oui.
0: Apparemment, la salle a été réservée pendant une semaine. Rien que la location de la salle, c'est 2,5 millions de dollars apparemment.
1: Ok, voilà. c'est bien le mariage de Taylor Swift, tout va bien.
0: 1000 invités, dont notamment Karlie Kloss. Je ne connais pas Karlie Kloss, mais c'était pas grave. Ed Sheeran, Benson Boone. On a aussi Selena Gomez, bref, plein de monde. Zoé Kravitz, dont le papa était à Roland-Garros hier pour la finale. Bref, voilà, une petite fête à 20 millions de dollars pour le mariage de Taylor Swift.
1: Eh ben, ça tombe très bien. Elle vient officiellement, selon Forbes, d'être l'artiste musicale la plus riche de l'histoire. Merci avec bien. Une fortune à 2 milliards de dollars.
0: Oui, bon, ça va. Et 20 millions, c'est quoi dans une vie, hein?
1: C'est de l'argent de poche pour elle, en fait, au final.
0: Angèle Justice, c'est le prochain qu'on va écouter, What You Want. Et juste derrière, on revient sur le dos du réveil, on n'oublie pas l'infotrafic de Matisse également.
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0: Qu'est-ce qu'on supprimerait de 2026? C'est notre dose du réveil. On ne supprimerait surtout pas l'infotrafic de Baptiste.
33: Ouais, avec de grosses perturbations ce matin sur l'A43. On commence par l'A43 en direction de Chambéry. Et dans le secteur de Saint-Priest, un accident qui s'est produit, ce qui vous fait ralentir. Comptez 35 minutes de perturbation pour le moment dans le secteur. Dans le même secteur, mais en direction de Lyon, c'est 15 minutes de ralentissement à passer. En direction de Lyon, toujours des coups de frein avant l'arrivée au péage de Saint-Quentin-Fallavier. C'est 6 minutes de retenue. Et puis on termine toujours sur l'A43. Mais en direction de Chambéry avec un accident ou du moins un véhicule qui est présent sur la voie de droite. Ça se passe juste après le tunnel de Dulin et c'est 15 minutes de perturbation. Bonne route.

0: Angèle et Justice, on les adore. C'était What You Want, c'était dans le réveil autre radio.
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0: Oh, ce dos du réveil. Quelle petite technologie de 2026 on aimerait radier de la planète. Voilà, comme ça au moins c'est réglé.
2: Et vous nous dites ça sur Facebook et sur Insta avec Laura qui dit les filtres beauté en plus sur les réseaux de rencontres, je vais dire les sites de rencontres.
0: Oui.
2: C'est trompeur. Sophie.
0: Ouais, c'est vrai, c'est vrai, c'est vrai. Ça.
2: C'est, Alex, bon, il a accroché la barre, il était pas convaincu au-dessus. Tu l'as dit l'argument Tinder.
0: J'ai pas tout compris au début, mais après j'ai compris. Oui, c'est vrai qu'il y a. Ah, mais c'est horrible. Non, mais les gens qui. Les meufs, les mecs qui mettent que des filtres à un moment, mais mettez-vous vous quoi. En fait, c'est, bah, c'est pas ton filtre que je vais rencontrer quoi.
2: Mais tu vois, en vrai, tu. Ouf.
0: Waouh, remets le fil s'il te plaît.
2: Il est où le bouton dans la vraie vie? Sophie qui dit l'authentification à double facteur, je comprends la sécurité, mais je passe ma vie à attendre un code.
0: Mais les codes CAPTCHA aussi quoi. Mais enlevez-nous cette merde.
2: Pardon, désolé. Il faut dire si il y a un bout de vélo de passage piéton ou quoi sur l'image pour être sûr que ce soit bien sûr.
3: T'as la pression quand tu réponds à ça.
0: Ouais, machin, enlever les plus gros animaux. En plus, maintenant ça devient. Il y a des trucs maintenant, des fois, enlever les animaux de mer.
3: Ouais, faut. Ouais.
2: Je suis jamais tombée là-dessus. Ah,
0: maintenant, il y a des trucs où il faut déduire. Non, mais quel enfer, les cop CAPTCHA.
2: Mon CAPTCHA, il doit penser, il doit dire elle est trop bête. On va mettre des photos de vélo, elle va jamais trouver des dauphins sinon. Jérémy aussi qui dit un truc pas bête, les jouets qui font du bruit. Celui qui a inventé le camion de pompier avec sirène intégrée devrait venir passer un mercredi matin chez moi.
0: Eh ben, il a pas 5 ans, celui qui dit ça, parce que c'est trop cool quand on a 5 ans, les camions de pompier, quand ça fait du bruit. Bon. Facebook, Insta, WhatsApp pour nous dire qu'est-ce que vous enlèveriez de 2020. Quelle technologie vous enlèveriez de 2026? Teddy va nous dire maintenant tout de suite qu'est-ce qu'il enlèverait de 2026.
3: Les caisses automatiques au supermarché.
2: Ah bah,
3: et au barrière de péage aussi, mais ça fait longtemps, ça fait plus longtemps au barrière de péage.
0: Toi tu veux du contact toi.
3: Bah je trouve que c'est triste.
0: Tu veux de l'humain toi.
3: Bah je trouve ça.
0: Oh, c'est beau ce que tu dis. C'est vrai, en même temps je peux comprendre. Je peux comprendre totalement. Facebook, Insta, WhatsApp donc pour nous répondre. Pendant qu'on écoute un énorme classique, les Black Eyed Peas, David Guetta à la production, s'il vous plaît. I got a feeling. Et le retour de l'info à 8h30 avec ce même Teddy.

0: 8h30, bienvenue, c'est le réveil Hot Radio. Alex Warren, Fever Dream, premier extrait de son album qui sortira à la fin du mois d'août pour la rentrée. Et puis les vacances. Bah oui, parce qu'entre temps vous aurez pris des vacances et peut-être que vous serez parti avec Vacances
1: et
0: Halls.
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0: Mais oui, c'est votre radio qui régale, c'est bien de le préciser, Caris. Bonne chance à vous, réveil au 7-11-12 et pour l'info, rien besoin d'envoyer, juste besoin d'écouter Teddy Marazen. Bonjour Teddy.
2: Bonjour.
0: On y va pour l'essentiel de l'actu à 8h30.
2: C'est un début de semaine assez mitigé aujourd'hui. On aura le droit à quelques éclaircies, mais les nuages devraient également être très présents dans le ciel de la région. Même condition pour demain, avant une nette amélioration à partir de mercredi. Oh là, le soleil devrait largement dominer, jusqu'à dimanche d'ailleurs. Les températures pour aujourd'hui, entre 14 et 23 degrés pour ce matin à la Tour du Pin et Morestel, et jusqu'à 28 degrés pour cet après-midi aux Abrets et à Dolomieux.
1: La météo c'est bon, on passe à l'actu de ce lundi matin, Teddy.
2: Des rassemblements sont prévus aujourd'hui devant de nombreux tribunaux à l'appel de la réalisatrice Andrea Bescon qui dénonce l'injustice de trop après la mort de Liana. Associations et collectifs veulent alerter sur les failles de la justice face aux violences sexuelles sur mineurs, alors que l'exécutif évoque des dysfonctionnements accablants. L'association Mouv'Enfants recense déjà une centaine de villes mobilisées. À Grenoble et Bourgoin, des rassemblements auront lieu devant les juridictions. Et sur les réseaux sociaux, des habitants appellent aussi à rejoindre le mouvement. Les secours en montagne ont multiplié les interventions hier en Isère et dans les Hautes-Alpes. 6 grimpeurs ont d'abord été évacués au lever du jour dans le Vercors après une nuit passée en parois. En milieu de journée, une collision entre deux parapentes à Saint-Jean-Saint-Nicolas a fait un blessé grave et il est porté au CHU de Grenoble. Les équipes sont aussi intervenues pour plusieurs randonneurs et grimpeurs blessés dans les Écrins, la Chartreuse et le Vercors. La deuxième étape du Tour Auvergne-Rhône-Alpes relie aujourd'hui Saint-Martin-le-Vineau puis Envolée. Le peloton traversera l'Isère, la Drôme, l'Ardèche et la Loire. On vous rappelle à cette interdiction de circuler à Saint-Martin-le-Vineau sur l'avenue du Général Leclerc, fermée jusqu'en début d'après-midi. Tout comme la ligne de tram E, également interrompue entre Saint-Martin-le-Vineau, Hôtel de Ville et Paluel jusqu'à 14h30. Les coureurs traverseront aussi Saint-Égrève, Noyaré, Saint-Quentin-sur-Isère ou encore Tulle. Et enfin du foot féminin demain soir à Grenoble avec l'équipe de France qui reçoit l'Irlande pour son dernier match de qualification à la Coupe du Monde qui aura lieu au Brésil. Les Bleus doivent absolument l'emporter si elles veulent terminer en tête de leur groupe et valider leur ticket pour le Mondial. Coup d'envoi demain soir à 21h au Stade des Alpes.

0: Alex Warren ce matin dans le Réveil Hot Radio, c'était Fever Dream.
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0: Et c'est avec Seb que nous allons jouer en ce lundi matin. Salut Seb.
2: Salut Seb.
3: Ouais, salut, ça va? Bien.
0: Ça va et toi?
3: Nickel, merci beaucoup.
0: On est super content de t'accueillir. Alors, j'aime bien, il y a certains d'entre vous, on entend qu'ils sont un peu surpris quand même. Et on a senti que t'étais surpris quand on t'a appelé, que tu nous as répondu. Mais c'est bien nous.
3: Ouais, effectivement. Ouais.
0: C'est bien nous. Toute la semaine, on va jouer avec les plus belles régions de France pour gagner tout simplement eh bien, des week-ends, voire même des semaines avec Vacanceol. Un week-end en jeu ce matin pour toi. Si tu nous trouves la destination, la région que nous avons en tête. Attention, c'est les nouvelles régions, hein, vous savez, qui ont été dessinées à l'époque en 2015, quelque chose comme ça.
2: Ouais, ça a commencé à faire mine de rien.
0: Ah, oui, c'est vrai. On va lancer le chrono et puis on va te balancer plein d'indices. Et tu vas pouvoir nous donner toutes tes réponses que tu veux pendant 20 secondes. Ok, tu es prêt Seb?
3: Ok.
0: Allez, c'est parti.
3: Ouais, c'est bon.
0: On lance le chrono à la fin de ce premier indice.
2: Allez, je suis une région qui a une immense forêt qui couvre une bonne partie de mon territoire. Je suis une destination d'ailleurs qui est très prisée des surfeurs.
0: Mais Vincent, c'est
3: l'aide.
0: Nouvelle, mais oui, voilà, là, mais oui, c'est ça qu'on veut, bravo.
2: Bon géo Seb, yes. Bravo.
0: Très bon, bravo. Mes vins sont célèbres dans le monde entier. Oui, on parle évidemment des vignobles et notamment bordelais. Je possède la plus haute dune de sable d'Europe également.
2: C'est la dune du Pilat, c'est
0: et
2: ça?
0: Eh oui, je crois, il me semble bien. Bon bref, bravo à toi, bravo Seb, tu repars avec ton week-end
3: Vacanceol.
0: Bravo.
3: Génial, merci.
0: De rien. Avec plaisir, à vous aussi, faites comme ça. N'hésitez pas à tenter votre chance. Le mot-clé, c'est réveil. 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Seb, on te souhaite de passer une très très bonne journée. À bientôt.

0: K-pop Demon Hunters dans le réveil de ce lundi matin.
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0: Notre chiffre du réveil ce matin, c'est 8. Comme 8% des participants de la Coupe du Monde.
2: Ah.
3: Des joueurs donc ?
0: Des joueurs donc.
2: Ah, 8%. Ah, je sais.
0: Ah. 8% et au total, 99.
2: Ouais.
0: Tu as le chiffre ?
2: Ouais, je
0: l'ai. Aïe, aïe, aïe, il est trop fort.
3: Et au total, 99.
0: On essaie de faire deviner à Clarisse un peu quand même.
3: Bah, moi, j'ai vous aussi. 8% des participants sont des Français, mais du coup, non.
0: Eh bien,
2: bravo.
0: C'est une belle réponse.
2: Bah oui, c'est ça.
0: Ah, cool. 8%. 8% des Français, 99 donc, sont nés en France sur 1248. Ça fait à peu près 8%. Évidemment, avec beaucoup de pays comme le Congo, la Côte d'Ivoire, où il y a des ressortissants français, il y a des joueurs qui ont été formés en France, qui sont nés en France donc, et qui vont jouer pour d'autres nationalités. Donc on espère quand même que ce sera la France. Parce que, et t'imagines, c'est genre le Congo ou la Côte d'Ivoire, il y a 10 mecs qui sont nés en France, c'est ceux qui gagnent.
3: Genre, alors qu'ils auraient pu marquer pour nous.
0: Mais oui, putain, genre les boules.
3: On fait quoi? On met la moitié d'une étoile du coup.
0: Ça se négocie. Premier match de l'équipe de France, on le rappelle, ce sera France-Sénégal, tiens, justement, et ce sera le 16 juin prochain. Julien Lib, OTA, dis-moi où dans le réveil.
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37: À 9h, un point sur l'actu avec Teddy et Marazen, avant Julien Libé et Ota, et Mathis aussi pour l'infotrafic. Eh ben, il y en a du monde.
38: Ouais, c'est vraiment pas évident de circuler ce matin dans le Nord-Isère, pour pas dire très compliqué, avec plusieurs accidents qui se sont produits un peu partout sur l'A43 dans les deux sens. On va démarrer par la perturbation en direction de Chambéry, avant de franchir le tunnel de Dulin, 25 minutes de bouchon à vous signaler. On passe en direction de Lyon, cette fois-ci dans le secteur des Abrets, un quart d'heure de perturbation avec là aussi un accident, pas plus d'informations pour le moment. Autre accident en direction de Lyon, toujours du côté de l'aire de Saint-Priest, là aussi de forts ralentissements qui vous accompagnent, au total 20 minutes de retenue. Et puis on termine avec un dernier accident sur la 43, toujours dans ce secteur de Saint-Priest, la sortie pour la Rocade Est, avec 33 minutes de ralentissement. Bonne route à l'écoute de radio dans le Nord-Isère.
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0: Il est 9h, c'est votre radio pour début de journée avec nous. Lundi matin, aujourd'hui, dans quelques instants, on va écouter Frérot de la Vega, Tame Impala, Jenny aussi, Dracula et puis le Cash Code qui revient.
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0: Bonne chance à vous. On se retrouve dans quelques instants pour ce Cash Code. Derrière, Tame Impala, Jenny et surtout l'info, Teddy Marazen. Rebonjour.
2: Rebonjour.
0: L'info, la météo et les stations les moins chères près de chez vous aussi sur votre radio.
2: C'est un début de semaine assez mitigé aujourd'hui. On aura le droit à quelques éclaircies, mais les nuages devraient également être très présents dans le ciel de la région. Même condition pour demain, avant une nette amélioration à partir de mercredi. Là, le soleil devrait largement dominer, jusqu'à dimanche d'ailleurs. Les températures pour aujourd'hui, entre 14 et 23 degrés pour ce matin à la Tour du Pin et Morestel, et jusqu'à 28 degrés pour cet après-midi aux Abrets et à Dolomieu. Des rassemblements sont prévus aujourd'hui devant de nombreux tribunaux à l'appel de la réalisatrice Andrea Bescon qui dénonce l'injustice de trop après la mort de Liana. Associations et collectifs veulent alerter sur les failles de la justice face aux violences sexuelles sur mineurs, alors que l'exécutif évoque des dysfonctionnements accablants. L'association Mouv'Enfants recense déjà une centaine de villes mobilisées. À Grenoble et Bourgoin, des rassemblements auront lieu devant les juridictions. Et sur les réseaux sociaux, des habitants appellent aussi à rejoindre le mouvement. À Grenoble, l'école Anatole France tourne au ralenti. Les 10 enseignants sont en arrêt maladie 2 semaines après la fusillade survenue à une centaine de mètres. Faute de remplaçants, les enfants n'ont classe qu'un jour sur deux, une situation jugée intenable par les parents. Les enseignants décrivent des élèves encore marqués par le drame et des équipes pédagogiques à bout de force. Ils dénoncent aussi des tensions anciennes comme les fermetures de classe ou le manque d'AESH. Le rectorat assure de son côté mobiliser tous les moyens disponibles. La deuxième étape du Tour Auvergne-Rhône-Alpes relie aujourd'hui Saint-Martin-le-Vinou au Puy-en-Velay. Le peloton traversera l'Isère, la Drôme, l'Ardèche et la Loire. On vous rappelle à cette interdiction de circuler à Saint-Martin-le-Vinou sur l'avenue du Général Leclerc, fermée jusqu'en début d'après-midi. Tout comme la ligne de tram E, également interrompue entre Saint-Martin-le-Vinou, Hôtel de Ville et Paluel jusqu'à 14h30. Les coureurs traverseront aussi Saint-Égrève, Noyaré, Saint-Quentin-sur-Isère ou encore Tulle. Et enfin du foot féminin demain soir à Grenoble avec l'équipe de France qui reçoit l'Irlande pour son dernier match de qualification à la Coupe du Monde qui aura lieu au Brésil. Les Bleus doivent absolument l'emporter si elles veulent terminer en tête de leur groupe et valider leur ticket pour le Mondial. Coup d'envoi demain soir à 21h au Stade des Alpes.

0: Bah ouais, ça va, très bien.
1: Bon alors, comment ça se passe pour le cache-code? Est-ce qu'on a la combinaison du jour?
0: Bah je me doutais bien que c'était pour ça, mais du coup bah non, je crois que je vais pas l'avoir ce matin.
2: Qu'est-ce que tu faisais que t'appelles cache-code?
1: La curieuse.
0: Bah ouais. Je commence tôt le travail, j'ai commencé très tôt ce matin, donc j'ai pas pu écouter.
1: Et nous aussi on a commencé tôt, on a entendu la combinaison, hein.
2: Avant on l'a donné la combinaison. Ouais.
1: Bon tu sais quoi, on va tenter quand même une combinaison.
0: Ouais, je vais tenter un truc.
1: Allez, c'est parti.
0: Je vais tenter 14,80.
1: On va voir ça. Est-ce que 14,80 est la bonne combinaison du jour? Non. Malheureusement, non.
2: C'était le 21-22. Bon, mais... Pour l'histoire.
1: On est désolé pour cette fois, Diego, et tu reviens évidemment quand tu veux pour retenter ta chance, hein.
0: Y'a pas de problème, avec plaisir.
1: Avec plaisir, le plaisir sera partagé. On va rajouter du coup 100 euros, Clarisse.
2: On est à 2300 euros demain dans le cash-code du réveil.
1: Et on vous souhaite d'avance bonne chance, Diego. On te souhaite une bonne journée, à très vite.
0: Merci.

0: Frérot des La Vega dans le réveil Hot Radio ce matin. On y va pour le dos du réveil.
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0: Dos du réveil de notre lundi matin aujourd'hui, Clarisse. On parle de ces technologies de 2026 dont on se passerait bien.
2: Ouais, Sarah par exemple, elle en peut plus des vocaux. Il y a Elodie aussi qui dit les abonnements à tout, même pour regarder une série, maintenant faut être abonné.
0: C'est vrai.
2: Les appels.
0: Oui, mais bon, après avec des abonnements, on peut choisir quand même. Voilà, on peut pas non plus tout négativiser, je veux dire. Non, mais c'est vrai, à l'époque, attends, on avait 6 chaînes. Hein. Moi, je me rappelle, je regardais Melrose Place le samedi soir. Je suis pas sûr que je voulais regarder Melrose Place à la base. Hein.
2: Voilà. Là, Amandine aussi, t'as un bon point qui dit les appels vidéo. Je veux juste répondre, pas me coiffer. C'est pas faux, ça. Et Vincent qui nous dit aussi les capsules de café. J'ai l'impression de produire plus de déchets que de café.
0: Ah ouais, c'est vrai. Et en plus, c'est un attrape-couillon. Mais un attrape-couillon. Les capsules, mais c'est terrible quoi.
2: Le café est un peu moins bon, mais c'est pratique. Non, mais c'est pas fou.
0: Je crois que c'est.
2: Ça fait des déchets.
0: En moyenne, je crois, il me semble que c'est 4 fois plus cher, il me semble, que si t'achètes un paquet quoi.
2: Ouais,
0: par contre. Un attrape-couillon et c'est formidable parce que tout le monde en plus a adhéré. Donc c'est formidable, c'est génial. Mais on ne vous juge pas, ne vous inquiétez pas, nous aussi on a des capsules à la maison. On vous attend.

0: simplement maintenant sur nos réseaux sociaux pour nous dire vous aussi qu'est-ce que vous aimeriez enlever de 2026, supprimer de 2026. Hop là, delete. 0825 740 940. Oui, vous pouvez nous appeler aussi, c'est possible. Sinon ça se passe sur nos réseaux sociaux. Clarisse, qu'est-ce que tu enlèverais de 2026?
1: C'est relativement nouveau puisque c'est une loi européenne. Les bouchons qui sont attachés au goulot de la bouteille là, mais quel
2: bravo,
1: enfer
2: Clarisse,
1: pour boire.
2: Bravo Clarisse.
0: C'est très bien.
1: Non, c'est bon. À un moment donné, tu jettes pas ton bouchon par terre, qu'il soit attaché ou qu'il soit pas attaché.
0: C'est très bien. Mais il y a plein de, malheureusement, il y a plein de gens qui jettent leur bouchon par terre.
1: Et maintenant ils jettent la bouteille.
0: C'est pas vrai.
2: Il faut éduquer les gens.
0: C'est pas bon. Écoutez, on va arrêter cette émission. Voilà.
1: Si t'as besoin qu'on tienne la main pour pas jeter un bouchon par terre, à un moment donné, c'est pas mon problème.
0: Malheureusement, je n'ai pas éduqué comme vous. Et oui, sachez-le.
3: Voilà.
0: Cette émission est en train de virer. À mon avis, on va partir en débat politique. On vous attend maintenant sur nos réseaux sociaux pour répondre vous aussi, pour nous dire qu'est-ce que vous enlèveriez de 2026 avec les hits, évidemment, avec un petit Bruno Mars. I Just Might, c'est dans le réveil. Bon début de journée.

0: Bon début de journée avec tout, dans quelques instants le retour.
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0: 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Alors, Zaou, comme Caroline, dans quelques instants, c'est le prochain hit qu'on va écouter. Avant de vous offrir ce plein d'essence, bonne chance à vous d'avance. C'est lundi matin.
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0: Caroline. Zao MC Solar, on adore, c'était comme Caroline sur la radio de Bourgoin, c'est Haute Radio.
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0: La seule radio qui vous offre top plein d'essence tous les jours grâce au sticker Clarisse. Haute Radio à coller à l'arrière de la voiture, évidemment.
2: C'est facile de le récupérer aussi, c'est près de la maison et c'est gratuit. À Bourgoin, par exemple, vous avez la boulangerie Paul. Il y a Car aussi, si vous êtes du côté de Pont. On vous a vu où? Eh ben, elle a été repérée à niveau là, la voiture aujourd'hui. CR907 de lettres. On cherche une X3 noire.
0: Si vous pensez avoir reconnu votre véhicule dans cette description, bah c'est le moment. Oui, c'est le moment de nous appeler pour nous confirmer tout ça. On vous attend au 0825 740 940. On vous attend avec un énorme hit. Donc peut-être qu'on vous répondra pas tout de suite. On va peut-être attendre 4 minutes, le temps de se faire, ouais, de se kiffer. Jay-Z, Alicia Keys, c'est le classique Haute Radio. Yeah.

0: Il est 9h30 sur votre radio. David Guetta, Gelo dans quelques instants, Save Me Tonight, et nous allons jouer.
1: On joue à quoi?
0: C'est simple, je vous donne un personnage de série, vous me donnez la série.
1: Ok, cool.
0: Ah ouais, ça va être très très sympa, vous allez voir, il y a des séries de toute génération, je vous le dis tout de suite.
1: Ça veut dire qu'on va galérer, pardon. Ouais.
0: Ça va être sympa. Mais il faut que tout le monde soit concerné, enfin.
1: Bah bien sûr.
0: L'info et la météo, Teddy Marazen, bonjour.
2: Bonjour.
0: Rebonjour, l'essentiel de l'actu et la météo.
2: C'est un début de semaine assez mitigé aujourd'hui. On aura le droit à quelques éclaircies, mais les nuages devraient également être très présents dans le ciel de la région. Même condition pour demain, avant une nette amélioration à partir de mercredi. Oh là, le soleil devrait largement dominer, jusqu'à dimanche d'ailleurs. Les températures pour aujourd'hui, entre 14 et 23 degrés pour ce matin à la Tour du Pin et Morestel, et jusqu'à 28 degrés pour cet après-midi aux Abrets et à Dolomieu. Des rassemblements sont prévus aujourd'hui devant de nombreux tribunaux à l'appel de la réalisatrice Andrea Bescon qui dénonce l'injustice de trop après la mort de Liana. Associations et collectifs veulent alerter sur les failles de la justice face aux violences sexuelles sur mineurs, alors que l'exécutif évoque des dysfonctionnements accablants. L'association Mouv'Enfants recense déjà une centaine de villes mobilisées. À Grenoble et Bourgoin, des rassemblements auront lieu devant les juridictions. Et sur les réseaux sociaux, des habitants appellent aussi à rejoindre le mouvement. À Grenoble, l'école Anatole France tourne au ralenti. Les 10 enseignants sont en arrêt maladie 2 semaines après la fusillade survenue à une centaine de mètres. Faute de remplaçants, les enfants n'ont classe qu'un jour sur deux, une situation jugée intenable par les parents. Les enseignants décrivent des élèves encore marqués par le drame et des équipes pédagogiques à bout de force. Ils dénoncent aussi des tensions anciennes comme les fermetures de classe ou le manque d'AESH. Le rectorat assure de son côté mobiliser tous les moyens disponibles. La deuxième étape du Tour Auvergne-Rhône-Alpes relie aujourd'hui Saint-Martin-le-Vinou au Puy-en-Velay. Le peloton traversera l'Isère, la Drôme, l'Ardèche et la Loire. On vous rappelle à cette interdiction de circuler à Saint-Martin-le-Vinou sur l'avenue du Général Leclerc, fermée jusqu'en début d'après-midi. Tout comme la ligne de tram E, également interrompue entre Saint-Martin-le-Vinou, Hôtel de Ville et Paluel jusqu'à 14h30. Les coureurs traverseront aussi Saint-Égrève, Noyaret, Saint-Quentin-sur-Isère ou encore Tulin. Et enfin du foot féminin demain soir à Grenoble avec l'équipe de France qui reçoit l'Irlande pour son dernier match de qualification à la Coupe du Monde qui aura lieu au Brésil. Les Bleues doivent absolument l'emporter si elles veulent terminer en tête de leur groupe et valider leur ticket pour le Mondial. Coup d'envoi demain soir à 21h au Stade des Alpes.

0: David Guetta avec Jello dans le réveil ce matin.
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0: Allez, c'est parti, j'ai ma petite liste de personnages de séries télé. Il va falloir deviner évidemment la série dont est issu ce personnage. Qui c'est qui va commencer?
2: Allez, Clarisse. Ouais, vas-y.
0: Ok, c'est Clarisse, très bien. Je mets un petit chrono de 20 secondes et il va falloir être bon. Attention, on peut passer, on peut passer évidemment si on n'a pas la réponse.
2: Ça marche.
0: Walter White.
2: Breaking Bad.
0: Yes. Tony Soprano.
2: Les Sopranos.
0: Oui. Dexter Morgan.
2: Dexter.
0: Oui. Homer.
2: Les Simpsons.
0: Les Simpsons. Joey Tribbiani.
2: Friends.
0: Oui. Michael Scott.
2: The Office.
0: Yes. Barney Stinson.
2: How I Met Your Mother.
0: Stinson. Fox Mulder.
2: X-Files.
0: Oui. Daenerys Targaryen.
2: A Game of Thrones.
0: Game of Thrones.
3: Je vais y aller, moi.
0: Nous sommes sur une sans faute tout simplement pour Clarisse. Bravo. Qui incarne.
4: Et pourtant, c'était intense, hein.
0: Clarisse, quand elle démarre une série, elle regarde que les trois premiers épisodes, mais bon, visiblement, ça suffit pour noter les personnages. C'est bien.
3: Wow.
0: Teddy, t'es prêt?
3: Ouais.
0: Je sais pas si on est vraiment prêt après ça, mais bon, on tente, c'est parti. Let's go. Eric Cartman.
3: Je passe.
0: South Park. Saul Goodman.
3: Better Saul Call.
0: Better Call Saul.
3: Call Saul.
0: Ouais, je le prends. Mulder.
3: Je sais pas.
0: The X-Files. Jean-Luc Picard.
3: Passe.
0: Star Trek The Next Generation. Tyrion Lannister.
3: Passe.
0: Game of Thrones. Phoebe Buffy.
3: Friends.
0: Friends. Harry Gold.
3: Passe.
0: Entourage. Stringer Bell.
3: Je sais pas, non.
0: The Wire.
3: Nickel.
0: Interprété par l'incroyable Idris Elba.
3: Bien sûr.
0: Bon, je pense qu'on peut dire que c'est une petite victoire de Paris.
4: Eh ben, je pense que je suis tombé sur une bonne série parce que j'avais pas ceux de Teddy.
0: Eh ben voilà, t'as eu de la chance.
4: Ouais.
0: Voilà. Il suffisait de choisir la première, Teddy. Voilà, il suffisait de prendre la main.
3: J'ai voulu être galant.
0: Ouais, après, je suis pas sûr que t'aurais peut-être pas été aussi bon que Clarisse sur la première.
3: Non, c'est sûr.
0: D'accord, ok, ça marche. C'est bien de le reconnaître, vraiment, ouais. En tout cas, Teddy. Katy Perry pour les hits Last Friday Night. Bon début de journée, bon lundi.

0: Jack et Carla dans le réveil ce matin, on écoutait la recette.
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0: 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Miley Cyrus dans quelques instants pour les Dream As One et on va retrouver Guillaume qui, lui non plus, n'est pas en Corse. Il n'est pas loin dans la radio.
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0: Miley Cyrus dans le réveil de ce lundi matin. On écoutait Jim Aswan et il est de retour. Guillaume, bonjour Guillaume.
1: Hello Guillaume.
2: Non, je suis pas là.
0: Comment ça, t'es pas là? T'es encore un week-end, c'est ça?
2: Voilà, c'est ça, ouais. Je suis cassé. Tu me vois pas, tu m'as pas vu, je ne suis pas là.
0: Ah là là, il a la belle vie, notre Guillaume. Dans quelques instants, Rema et Selena Gomez. Rema qui interprétera d'ailleurs son titre qui est l'un des hymnes de la Coupe du Monde. Alors, ce sera donc le 12 juin, le 13 pour nous avec le décalage horaire à 3h du matin. Voilà, si vous voulez voir ça sur Beansport. Wouh! Ça va être trop bien.
1: Ça donne envie, hein.
0: Ouais, grave, la Coupe du Monde qui commencera évidemment jeudi avec Mexique, Afrique du Sud. Et pour les Bleus, ce sera le 16 juin, mardi prochain. Face au Sénégal, Coupe du Monde que notre ami Guillaume va regarder, je pense à mon avis, assidûment. Tu vas regarder tous les matchs, hein, Guillaume.
2: Et surtout avec le décalage horaire, ça me paraît tellement simple, on comprend tellement bien ce qui va se passer.
0: Ça va être magnifique, ça va être génial. Bon, on te souhaite de passer une très très bonne journée, bonne émission d'avance. Le plein d'essence évidemment est gagné, puis nous on revient demain avec des vacances et all, Clarisse.
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0: On vous souhaite bonne chance d'avance et on vous dit à demain.

0: Bienvenue à tous à 10h du mat sur Hot Radio. On fait un point sur l'info, c'est avec Teddy Marazel. Avant d'écouter Gims, Soleil et Florida avec Whistle pour la suite. 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Et l'info pour ce lundi matin, Teddy Marazel, et on commence par la météo.
1: C'est un début de semaine assez mitigé aujourd'hui. On aura le droit à quelques éclaircies, mais les nuages devraient également être très présents dans le ciel de la région. Même condition pour demain, avant une nette amélioration à partir de mercredi. Oh là, le soleil devrait largement dominer, jusqu'à dimanche d'ailleurs. Les températures pour aujourd'hui, entre 14 et 23 degrés pour ce matin à la Tour du Pin et Morestel, et jusqu'à 28 degrés pour cet après-midi aux Abrets et à Dolomieu. Le chanteur Patrick Bruel a été placé en garde à vue ce matin à Paris dans le cadre des plaintes pour violences sexuelles déposées contre lui. Le chanteur est entendu sur plusieurs accusations, dont des tentatives de viol et agressions sexuelles datant de 1997 à 2012. La garde à vue peut durer jusqu'à 48 heures, tandis que le chanteur qui conteste fermement les faits reste présumé innocent. Pour rappel, Patrick Bruel a déjà annulé plusieurs dates sur sa dernière tournée. À Grenoble, l'école Anatole France tourne au ralenti. Les 10 enseignants sont en arrêt maladie 2 semaines après la fusillade survenue à une centaine de mètres. Faute de remplaçants, les enfants n'ont classe qu'un jour sur deux, une situation jugée intenable par les parents. Les enseignants décrivent des élèves encore marqués par le drame et des équipes pédagogiques à bout de force. Ils dénoncent aussi des tensions anciennes comme les fermetures de classe ou le manque d'AESH. Le rectorat assure de son côté mobiliser tous les moyens disponibles. La deuxième étape du Tour Auvergne-Rhône-Alpes relie aujourd'hui Saint-Martin-le-Vinou au Puy-en-Velay. Le peloton traversera l'Isère, la Drôme, l'Ardèche et la Loire. On vous rappelle à cette interdiction de circuler à Saint-Martin-le-Vinou sur l'avenue du Général Leclerc, fermée jusqu'en début d'après-midi. Tout comme la ligne de tram E, également interrompue entre Saint-Martin-le-Vinou, Hôtel de Ville et Paluel jusqu'à 14h30. Les coureurs traverseront aussi Saint-Égrève, Noyaré, Saint-Quentin-sur-Isère ou encore Tulle. Et enfin du foot féminin demain soir à Grenoble avec l'équipe de France qui reçoit l'Irlande pour son dernier match de qualification à la Coupe du Monde qui aura lieu au Brésil. Les Bleus doivent absolument l'emporter si elles veulent terminer en tête de leur groupe et valider leur ticket pour le Mondial. Coup d'envoi demain soir à 21h au Stade des Alpes.
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1: Les stations les moins chères près de chez vous font ce début de semaine. On commence par le Samplon 95. Direction par exemple Leclerc de Bourgoin, avenue Henri Barbus, compté 1,95€. À 92, sinon pour l'Intermarché de Saint-Jean-de-Bournay, même prix toujours à Saint-Jean-de-Bournay, mais chez Auchan, c'est aussi 1,92€. Comptez sinon 1,91€ pour l'Intermarché de Saint-Jean-de-Soudain. Et le moins cher aujourd'hui, c'est encore au Netto de Villefontaine, compté 1,89€ le litre de Samplon 95. Et pour le gasoil, 1,99€ pour le carrefour de Bourgoin, avenue du Rivet. 1,99€ également toujours à Bourgoin, mais avenue Alsace-Lorraine chez Esso. 1,98€ sinon au carrefour de l'île d'Abo. 1,98€ également pour le Leclerc de Bourgoin, avenue Henri Barbus. Et le moins cher aujourd'hui, c'est du côté de Vezerons chez Auchan, compté 1,95€ le litre de gasoil.

0: Allez, bienvenue, moi c'est Guillaume, je vous accompagne jusqu'à 13h. Bah oui, comme tous les jours de la semaine, on est ensemble du lundi au vendredi, entre 10h et 13h, après le réveil d'Alex et Clarisse. 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On écoute Bébé Rexha avec New Religion, Julien Libec autrement. Et puis tiens, pour bien commencer la semaine, on vous rembourse le plein d'essence et la plaque qui arrive.
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0: Everex avec New Religion sur la radio de Bourgoin et c'est la plaque.
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0: Nouvelle semaine qui commence pour ce lundi, le 8 juin. Aujourd'hui, la plaque. Et aujourd'hui, c'est une X3 noire. CR907 de lettres, on l'a vu sur la départementale 1085 à Nivola. CR907 de lettres, plaque gagnante aujourd'hui. Si c'est votre voiture, 0825-740-940. Et puis un établissement dépositaire à la Baronnie à Pont-de-Beauvoisin, c'est CAR pour aller récupérer l'autocollante radio. On va écouter Sound of Legend San Francisco pour la suite des hits. Mais d'abord, classique avec Daniel Potter et Bad Day. Ça arrive dans même pas 30 secondes. À tout de suite sur votre radio.
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ça, hein. C'était trop bien. Super son. Imani qu'on vient d'écouter à l'instant pour les classiques Hot Radio. Imani avec Don't Be So Shy. Tiens, n'oubliez pas d'ailleurs l'émission des classiques le vendredi et le samedi soir. Entre 19h et 22h, ça s'appelle Hot Radio Classics. 3 heures de playlist année 2000. Pour bien commencer le week-end. Dans un instant, on va parler d'un acteur français qui va jouer dans la série Harry Potter qui arrivera sur nos écrans en streaming à la fin de l'année. Le temps d'écouter Louane. Louane, c'est chien. Et puis là, il y a Angèle qui arrive avec Justice. C'est What You Want pour la suite des hits en ce lundi matin. Bienvenue sur Hot Radio.

0: Avant 11h, il y aura Sia et Taylor Swift aussi, tiens. Et je voulais vous parler de l'acteur français Lambert Wilson qui sera dans la nouvelle série Harry Potter. Il n'a pas le droit d'en parler, c'est ce qu'il a dit, mais Lambert Wilson a tout de même confirmé l'information. Il sera Nicolas Flamel, l'allié de Dumbledore. Nicolas Flamel, le créateur de la pierre philosophale. Lambert Wilson en a parlé dans une interview à la télé la semaine dernière.
1: Il n'a absolument pas le droit d'en parler, mais en revanche, c'est moi, et j'étais très content de le faire, Nicolas Flamel, qui est le seul personnage qui a existé. Et c'est un personnage qui est un allié de Dumbledore, et c'est lui qui a créé la pierre philosophale.
0: Et je vous rappelle, à la série Harry Potter, elle débarque le 25 décembre. Elizabeth Taylor par Taylor Swift et Sia Unstoppable. C'est le programme avant 11h.
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4: Notre chiffre du réveil ce matin, c'est 8, comme 8% des participants de la Coupe du Monde.
5: Ah. Des joueurs donc ?
4: Des joueurs donc.
6: Ah, 8%. Ah, je sais.
4: Ah. 8% et au total 99.
6: Ouais.
4: Tu as le chiffre.
6: Ouais, je
4: l'ai. Aïe, aïe, aïe, il est trop fort.
5: Et au total, 99.
4: On essaie de faire deviner à Caris un peu quand même.
5: Bah, moi, j'ai vous aussi. 8% des participants sont des Français, mais du coup, non.
4: Eh bien,
6: bravo.
4: C'est une belle réponse.
6: Bah oui, c'est ça.
4: Ah, cool.
6: 8%.
4: 8% des joueurs du mondial, 99 donc, sont nés en France sur 1248. Ça fait à peu près 8%.
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0: Ouais, et Tamim Pala qui arrive dans un instant. Et aujourd'hui, c'est le 8 juin. Tiens, c'est un jour particulier pour le chanteur Christophe Willem, parce qu'il y a pile 20 ans, il y a un truc qui donnait un énorme coup de pouce à sa carrière. Pile 20 ans. C'était le 8 juin 2006. Ce jour-là, Christophe Willem repartait avec le trophée. Il remportait la Nouvelle Star saison 4. C'était sur M6 à l'époque. Le coup d'envoi de sa carrière. Christophe Willem, pile 20 ans. On va écouter Tamim Pala, Jenny pour Dracula et Ray, Where's My Husband aussi dans un instant avant de retrouver les bons plans bien sûr.
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0: même pas la Jenny sur la radio de Bourgoin avec Dracula. Direction le Kinépolis demain pour une séance cultissime. On vous ressort le film Rencontre du troisième type, le film de science-fiction signé Steven Spielberg. Ce sera demain, séance de rattrapage, hein, la séance cultissime au Kinépolis, 20h15. La suite, Jérémy Frérot avec Frérot et le classique des Black Eyed Peas qui arrive dans même pas 30 secondes. C'est Shut Up sur votre radio.
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0: Bruno Mars sur votre radio avec 24K Magic. Dans 10 minutes, je vous fais écouter Kev Adams, une partie de son passage à America's Got Talent. Il a fait un carton, Kev Adams. Le temps d'écouter Katsai et Zao MC Solar, maintenant sur votre radio. Caroline.
1: Regarde après.

0: Avant d'écouter Kenji, Vianney et Teddy Swims dans un instant.
1: And your name is?
2: Kev Adams.
1: Okay, Kev, tell us about you.
2: So, I come from Paris.
0: Et ça, ce sont les premières secondes du passage de Kev Adams, oui. Notre Kev Adams, celui de Mask Singer sur TF1, dans l'émission America's Got Talent, l'équivalent de la France, un incroyable talent à la télé américaine. Il a fait un carton, hein. Les quatre juges ont adoré Simon Cowell, Sofia Vergara, l'ex-Spice Girl Mel B et Howie Mandel, le Canadien, qui a dit ça.
3: You are absolutely brilliant. I love you, buddy.
2: Thank you so much.
0: Alors Kev Adams n'a pas eu le Golden Buzzer, mais il va poursuivre l'aventure parce qu'il a obtenu 4 yes.
1: Ok, Howie.
3: Oui.
1: Ok.
4: Yes.
1: We're all hanging out. 4 yeses.
4: Yes.
0: Bah, bravo Kev Adams, le Frenchie qui part à la conquête des Amériques. Teddy Swims. Avant midi, Teddy Swims, on va écouter Mr. Know It All. C'est nouveau. Ce sera juste après Kenji Vianney avec Le Feu dans un instant.
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0: midi sur votre radio, on écoute David Guetta, Jennifer Lopez dans un instant avec Save Me Tonight, le temps de faire le point sur l'info. On aura aussi Maroon 5 et Cardi B tout à l'heure avec Girls Like You. Le point sur l'info, Teddy Marazen. Et on commence par la météo.
1: C'est un début de semaine assez mitigé, même si on a le droit de belles éclaircies. Les nuages sont également très présents dans le ciel de la région, ce qui pourra entraîner des averses en fin de journée. Même condition pour demain, avant une nette amélioration à partir de mercredi, où là le soleil devrait largement dominer jusqu'à dimanche. Les températures pour demain, une minimale de 17 degrés pour les Abrets et Morestel, et une maximale de 22 degrés pour Verzons et Dolomieu. Le chanteur Patrick Bruel a été placé en garde à vue ce matin à Paris dans le cadre des plaintes pour violences sexuelles déposées contre lui. Le chanteur est entendu sur plusieurs accusations, dont des tentatives de viol et agressions sexuelles datant de 1997 à 2012. La garde à vue peut durer jusqu'à 48 heures, tandis que le chanteur qui conteste fermement les faits reste présumé innocent. Pour rappel, Patrick Bruel a déjà annulé plusieurs dates sur sa dernière tournée. À Grenoble, l'école Anatole France tourne au ralenti. Les 10 enseignants sont en arrêt maladie 2 semaines après la fusillade survenue à une centaine de mètres. Faute de remplaçants, les enfants n'ont classe qu'un jour sur deux, une situation jugée intenable par les parents. Les enseignants décrivent des élèves encore marqués par le drame et des équipes pédagogiques à bout de force. Ils dénoncent aussi des tensions anciennes comme les fermetures de classe ou le manque d'AESH. Le rectorat assure de son côté mobiliser tous les moyens disponibles. La deuxième étape du Tour Auvergne-Rhône-Alpes relie aujourd'hui Saint-Martin-le-Vinou au Puy-en-Velay. Le peloton traversera l'Isère, la Drôme, l'Ardèche et la Loire. On vous rappelle à cette interdiction de circuler à Saint-Martin-le-Vinou sur l'avenue du Général Leclerc, fermée jusqu'en début d'après-midi. Tout comme la ligne de tram E, également interrompue entre Saint-Martin-le-Vinou, Hôtel de Ville et Paluel jusqu'à 14h30. Les coureurs traverseront aussi Saint-Égrève, Noyaré, Saint-Quentin-sur-Isère ou encore Tulle. Et enfin du foot féminin demain soir à Grenoble avec l'équipe de France qui reçoit l'Irlande pour son dernier match de qualification à la Coupe du Monde qui aura lieu au Brésil. Les Bleues doivent absolument l'emporter si elles veulent terminer en tête de leur groupe et valider leur ticket pour le Mondial. Coup d'envoi demain soir à 21h au Stade des Alpes.
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1: Et pour le samplon 95, direction par exemple l'Intermarché de Saint-Jean-de-Bournay, compté 1,92€. 1,92€ aussi chez Auchan, toujours à Saint-Jean-de-Bournay. C'est 1,89€, sinon au Netto de Villefontaine. Et pour le gasoil, 1,99€ chez Soie Bourgoin, avenue Alsace-Lorraine. 1,98€ sinon au carrefour de l'île d'Abeau. Même prix pour le Leclerc de Bourgoin, c'est aussi 1,98€ aujourd'hui le litre de gasoil.

0: On est lundi 8 juin, vous connaissez quelqu'un qui fête son anniversaire aujourd'hui ? Le 8 juin, réfléchissez bien pour le premier jour de cette 24e semaine de l'année. Vous connaissez quelqu'un peut-être qui fête son anniversaire ? Moi oui, je connais une joueuse de tennis belge. C'est Kim Clijsters aujourd'hui et elle a 43 ans. Bon, je la connais de loin, hein. Gims avec Soleil dans un instant et Alex Warren avec Eternity aussi au programme. Avant de retrouver les bons plans.
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Gims Soleil sur la radio de Bourgoin. Double concert pour vous, ce sera jeudi à partir de 18h aux abattoirs à Bourgoin. Concert gratuit d'Aflama et de Mademoiselle Charbi. Mademoiselle Charbi, on l'appelle la faiseuse de boom. Elle fait danser les timides et transpirer les convaincus. Rendez-vous à 18h pour les portes ouvertes et le DJ set. Et puis à 20h30 pour le concert en plein air sur la scène extérieure. Ça se passe aux abattoirs, jeudi. La suite, on va écouter Vita, ça fait mal. Et Sean Paul pour le classique maintenant sur votre radio. Avec Temperature pour commencer l'après-midi.

c'était Thrift Shop, excellent, qu'on vient d'écouter sur notre radio. Pour débuter l'après-midi, tout à l'heure 16h-20h, pour terminer l'après-midi, pour terminer la journée, ce sera la Haute Family, Jérémy et Mathilde. 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Harry Styles arrive, As It Was et Bébé Rexha. Voici New Religion sur votre radio.

0: 13h, on fait le point sur l'info dans quelques minutes. L'info revient à 13h, ce sera avec Teddy Marazen, juste après la météo près de chez vous, puis le programme de l'après-midi. 13, 16, Mathis qui vous accompagne, et puis 16h, 20h tout à l'heure, ce sera la famille pour terminer la journée en beauté avec Jérém et Mathilde, comme tous les jours. Avant de se quitter, parce que je vous retrouve demain, Shakira Bellé qui arrive dans un instant avec Algotou. Shakira Bellé après Calvin Harris et Ellie Goulding, I Need Your Love. Allez, à demain, salut.
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2: Ouais, j'ai tenté un truc.
3: Allez, c'est parti.
2: J'ai tenté 14,80.
3: On va voir ça. Est-ce que 14,80 est la bonne combinaison du jour? Non. Malheureusement, non. C'était le 21-22. Pour l'histoire. On est désolé pour cette fois, Diego, et tu reviens évidemment quand tu veux pour retenter ta chance, hein.
2: Il n'y a pas de problème, avec plaisir.
3: Avec plaisir. Le plaisir sera partagé. On va rajouter du coup 100 euros, Clarisse.
4: On est à 2300 euros demain dans le cash code du réveil.
3: Et on vous souhaite d'avance bonne chance, Diego. On te souhaite une bonne journée. À très vite.
2: Merci, bonne journée à vous. À très vite.
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0: 13h sur votre radio, bon début de semaine, c'est Mathis, je vous passe celui qui prépare ses stades de France, ça y est, c'est cette semaine, David Guetta qui arrive, juste après Angèle et Justice. 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Le point sur l'info sur votre radio, on commence par la météo, Teddy et Marazen.
1: C'est un début de semaine assez mitigé, même si on a le droit à de belles éclaircies. Les nuages sont également très présents dans le ciel de la région, ce qui pourra entraîner des averses en fin de journée. Même condition pour demain, avant une nette amélioration à partir de mercredi, où là le soleil devrait largement dominer jusqu'à dimanche. Les températures pour demain, une minimale de 17 degrés pour les Abrets et Morestel et une maximale de 22 degrés pour Verzrons et Dolomieu. Le chanteur Patrick Bruel a été placé en garde à vue ce matin à Paris dans le cadre des plaintes pour violences sexuelles déposées contre lui. Le chanteur est entendu sur plusieurs accusations, dont des tentatives de viol et agressions sexuelles datant de 1997 à 2012. La garde à vue peut durer jusqu'à 48 heures, tandis que le chanteur qui conteste fermement les faits reste présumé innocent. Pour rappel, Patrick Bruel a déjà annulé plusieurs dates sur sa dernière tournée. À Grenoble, l'école Anatole France tourne au ralenti. Les 10 enseignants sont en arrêt maladie 2 semaines après la fusillade survenue à une centaine de mètres. Faute de remplaçants, les enfants n'ont classe qu'un jour sur deux, une situation jugée intenable par les parents. Les enseignants décrivent des élèves encore marqués par le drame et des équipes pédagogiques à bout de force. Ils dénoncent aussi des tensions anciennes comme les fermetures de classe ou le manque d'AESH. Le rectorat assure de son côté mobiliser tous les moyens disponibles. La deuxième étape du Tour Auvergne-Rhône-Alpes relie aujourd'hui Saint-Martin-le-Vinou au Puy-en-Velay. Le peloton traversera l'Isère, la Drôme, l'Ardèche et la Loire. On vous rappelle à cette interdiction de circuler à Saint-Martin-le-Vinou sur l'avenue du Général Leclerc, fermée jusqu'en début d'après-midi. Tout comme la ligne de tram E, également interrompue entre Saint-Martin-le-Vinou, Hôtel de Ville et Paluel jusqu'à 14h30. Les coureurs traverseront aussi Saint-Égrève, Noyarée, Saint-Quentin-sur-Isère ou encore Tulle. Et enfin du foot féminin demain soir à Grenoble avec l'équipe de France qui reçoit l'Irlande pour son dernier match de qualification à la Coupe du Monde qui aura lieu au Brésil. Les Bleues doivent absolument l'emporter si elles veulent terminer en tête de leur groupe et valider leur ticket pour le Mondial. Coup d'envoi demain soir à 21h au Stade des Alpes.
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1: Pour le samplon 95, direction par exemple l'Intermarché de Saint-Jean-de-Bournay, compté 1,92€. 1,92€ aussi chez Auchan, toujours à Saint-Jean-de-Bournay. C'est 1,89€, sinon au Netto de Villefontaine. Et pour le gasoil, 1,99€ chez Soie Bourgoin, avenue Alsace-Lorraine. 1,98€ sinon au carrefour de l'île d'Abeau. Même prix pour le Leclerc de Bourgoin, c'est aussi 1,98€ aujourd'hui le litre de gasoil.

0: Eh ben on est reparti, une demi-heure de vide que je vous envoie à la maison. Ah, c'est comme ça qu'on profite de la pause déj là, c'est Mathis, nouvelle semaine qui démarre, j'espère que le week-end était bon. Pas trop mal en vrai, je sais que vous êtes nombreux à avoir profité entre potes, la petite soirée barbecue, tranquille. Et bah là on va se motiver déjà de retour au taf ou encore en pause déj. Je vous passe celui qui était de retour et bah vendredi avec un nouveau hit avec Gazo. Ah c'est Gims. Gims Théodora, je vous passe pas. Avec aussi Alex Ferron. Let's go, on est parti jusqu'à 16h.
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début de semaine se passe ici avec Alex Ferron. On vient de s'écouter Fever Gym sur la radio de Bourgoin. Et justement, pour bien commencer la semaine, bien commencer l'après-midi aussi, eh ben, je vous rembourse votre plein, c'est grâce au jeu de la plaque. Aujourd'hui, on a croisé qui sur la route? Une X3 noire immatriculée CR907, deux lettres. On l'a vu sur la départementale à Nivola. C'est votre voiture, vous m'appelez 0825 740 940. Et voici les Maroon 5, classique autre radio, dans le Nord Isère.

Martin Solveig sur votre radio. Ça y est, dans 3 jours, ça sera le début de la Coupe du Monde de foot. Ça veut surtout dire que les fans de Koh-Lanta vont devoir être un peu plus patients. Ouais, parce qu'il y a TF1 qui a décidé de reporter l'épisode de la finale de Koh-Lanta. Il devait être diffusé à l'origine le 16 juin, en même temps que le match France-Sénégal. Mais du coup, ça a été décalé. Bah, ça sera une semaine plus tard, le 23 juin, toujours à 21h10 sur TF1. Et puis avant de savoir qui va réussir l'épreuve des poteaux, le plan de 8 ça continue. En ce lundi après, ma Karol G qui arrive juste après Tame Impala et Jenny et Dracula sur votre radio.

0: Vous avez choisi la bonne radio cet après-midi. Ah, je m'appelle Mathis, on se fait tous les plus gros hits ici, hein, tous les hits qui cartonnent partout dans le monde, dans la région aussi. Ça va revenir avec Taylor Swift, elle était de retour vendredi avec le single de la bande originale de Toy Story 5, ça s'appelle I Knew It, I Knew You. Un peu retour aux sources, hein, pour Taylor Swift en mode country, un single d'ailleurs qui a enregistré le meilleur démarrage pour une bande originale de film. La bosse. Taylor Swift, on écoute maintenant, je passe au palight. Avec aussi Eminem et Rihanna, juste avant 14h.
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nouvelle semaine qui démarre sous le soleil au parc des Lilas à Bourgoin avec tous les plus gros hits sur votre radio. Shakira, Burna Boy qui arrive juste après Zao avec MC Solar. Il est 14h.

0: Shakira, Burna Boy, c'est l'hymne de la Coupe du Monde qu'on vient de s'écouter. Et là, c'est le plan de hit qui continue. Si vous êtes au taf, là, on se motive. Une demi-heure de hit qui va repartir très vite avec le boss. C'est David Guetta que je vous prépare. Et ça y est, il y a ses concerts au Stade de France qui approchent. Ça fait les derniers ajustements sur la playlist. Et surtout, si vous avez envie d'y être, et bah bonne nouvelle, parce que tout à l'heure, dans la famille, avec Jérémy et Mathilde, entre 16h et 20h, on va vous filer ici les deux dernières places pour le concert de jeudi de David Guetta. Un petit SMS à envoyer maintenant pour choper vos deux places. Family au 7-11-12. Et David Guetta, on l'écoute comme promis ici, le feat avec Jennifer Lopez, Save Me Tonight. Avec aussi Louisa et Bleu Soleil, c'est dans les prochaines minutes.
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t'as Jennifer Lopez sur la radio de Bourgoin. Bon, si comment vous adorez bouffer, et bah bonne nouvelle, retour du Lyon Street Food Festival, ça sera à partir de jeudi jusqu'à dimanche. Gros festival de cuisine avec plus de 120 chefs et pâtissiers. Franchement, on va se régaler et ça va se passer du côté de la Mulatière, à pas manquer donc en fin de semaine. La suite du plan de 8 dans le Nord Wizard sur votre radio. Julien Libavé Cota, Skid The Use et un classique juste avant. Voici Beyoncé et Crazy in Love.

Black Eyed Peas sur votre radio, peut-être en télétravail pour commencer la semaine comme Eva, ou alors en congé comme Quentin là. On se fait le plein de hits avec celui qui a sorti un nouveau hit vendredi, c'était avec Gazo. On écoute Gims maintenant, voici Soleil sur votre radio.

0: préparation. Avant 15h, on va se faire Sia, Sean Paul et Bruno Mars arrive aussi.
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0: Et puis la bonne nouvelle de la semaine, c'est peut-être le début de la Coupe du Monde, mais pas que. C'est que vous gagnez des vacances. Ça y est, on se repart à l'été. Ça approche, J-13 si je dis pas de bêtises d'ailleurs. 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Réveil au 7-11-12 et rendez-vous demain entre 6h et 10h. La suite d'It, Bruno Mars qui arrive avec aussi Sia et Sean Paul juste avant 15h.
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3: Notre chiffre du réveil ce matin, c'est 8, comme 8% des participants de la Coupe du Monde.
4: Ah.
5: Des joueurs donc ?
3: Des joueurs donc.
4: Ah, 8%. Ah, je sais.
3: Ah. 8% et au total, 99.
4: Ouais.
3: Tu as le chiffre ?
4: Ouais, je
3: l'ai. Aïe, aïe, aïe, il est trop fort.
5: Et au total, 99.
3: On essaie de te faire deviner à Clarisse un peu quand même.
5: Bah, moi, j'ai vous aussi. 8% des participants sont des Français, mais du coup, non.
3: Eh bien,
4: bravo.
3: C'est une belle réponse.
4: Bah oui,
5: c'est
4: ça.
5: Ah, cool.
3: 8%. 8% des joueurs du mondial, 99 donc, sont nés en France sur 1248. Ça fait à peu près 8%.
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0: Bon, si vous êtes fan de la Starac, la bonne nouvelle, elle est tombée vendredi. Bah parce que c'était enfin la sortie du single de Ambre, 4 mois après la fin, il était temps. Et bah du coup on en sait un peu plus sur la prochaine saison de la Starac. Je peux vous dire que Michael Goldman ne sera pas le directeur de la Star Academy la saison prochaine. Et il y a déjà le nom du potentiel successeur qui circule d'ailleurs. Apparemment ça pourrait être Moziman qui avait remporté la Starac en 2007. Il pourrait devenir le prochain directeur à faire à suivre donc. À la suite du permis, Sabrina Carpenter qui arrive. Faut passer Espresso. Avec aussi Angèle et Justice, c'est une demeure de hit, bienvenue.
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0: L'après-midi continue tranquille avec Angèle et Justice sur la radio de Bourgoin.
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0: 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Et la suite du plan de 8000 qui est David Guetta, nouveau hit que j'adore, juste après Stromae, classique au radio.
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sur votre radio pour la suite. Et bah je vous passe Superbus, Kyo et Alex Warren juste avant. Il nous a fait une petite surprise d'ailleurs, Alex Warren. Un nouveau single qui est sorti vendredi, ça s'appelle Passenger. C'est extrait de son prochain album qui va sortir dès le 28 août. Trop cool. Alex Warren, je vous passe maintenant. On écoute Fever Dream, autre

0: Bon, ça vous dit, on va voyager un peu. La famille, ça vous dirait de partir où pour la suite?
1: Alors j'avais une réponse, mais ça se dit pas trop à la radio. Hein?
2: Et encore une fois, Mathilde, sachez-le, c'est la classe, la classe incarnée.
1: Toujours la beaufrie incarnée.
0: Ah, je crois que tu voulais rentrer chez toi dans ta piscine tranquille.
1: Non, c'était vraiment moins classe, Mathis.
2: D'ailleurs, les entrées sont gratuites, hein, les lundis dans la piscine de Mathilde. Donc si jamais vous passez pas très loin de,
1: oui, merci.
0: Vous pouvez y aller. Bon, vous savez quoi, moi je vous propose d'aller à San Francisco. On arrive en Californie, on est bien.
1: Nickel. Mais la météo est pas folle, il fait un peu frais en ce moment
0: à San Francisco.
1: Ouais.
0: Bon, je sais pas, j'ai pas regardé.
2: Sound of Legend, j'adore.
0: Sound of Legend arrive avec aussi Julien Doré, bonne émission.
1: Merci, à demain Mathis.
2: C'est moi Sound of Legend, mais personne le sait, il est masqué.
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0: Il est 16h, soyez les bienvenus, on est de retour, Hot Family, on est parti pendant 4h ensemble, let's go.
1: Et bah allez, Tame Impala avec Jenny, c'est Dracula qui arrive.
0: Et comme tous les jours, on sort du boulot, on rentre à la maison avec la meilleure playlist de la région, c'est là. Tame Impala. Ils ont passé un gros week-end d'ailleurs eux.
1: Et bah Tame Impala, le gars, le chanteur Kevin, il était invité au mariage de Dua Lipa. Et si vous voulez, j'ai la liste un peu des célébrités qu'il y avait au mariage de Doudou.
0: Vas-y, bah tu nous diras dans 5 minutes.
1: Ouais, on commence comme ça l'émission Petite Enquête de Matou.
0: Et est-ce que tu as le menu?
1: Non, j'ai pas le menu, tu l'as toi?
0: Et bah faut trouver le menu et il faut trouver les cadeaux. Parce qu'en général, les invités ils ont les petits cadeaux, des dragées.
1: J'ai les cadeaux, c'était pas des dragées.
0: Restez là. On verra. En attendant 16h sur votre radio, on démarre par les vraies infos.
1: Et la météo de demain, c'est avec Daniel Giacomella.
2: Pas mal de grisailles demain matin en Isère. Dans l'après-midi, ça devrait bien s'éclaircir, mais on conservera un léger voile nuageux sur l'ensemble du département. On aura quand même quelques rayons de soleil. Pour ce qui est des températures, demain, on va retrouver 20 degrés à Champier, 21 à Frontona, Villefontaine, Bourgoin et Cessieux, 22 degrés attendus à la Tour du Pin et Saint-Chef. Patrick Bruel, visé par 2 nouvelles plaintes pour viol. Elles ont été déposées fin mai et début juin par une ancienne Miss Alsace et une kinésithérapeute. Les faits remontrés aux années 2000, le chanteur, lui, a été placé en garde à vue aujourd'hui à Paris. Il doit être entendu sur des soupçons concernant 13 victimes présumées. Il a toujours nié en bloc les accusations. À Bourgoin, Vienne et Grenoble, comme dans plusieurs dizaines de villes, on se rassemblera ce soir en mémoire de Liana, la collégienne de 11 ans retrouvée morte jeudi dernier dans le Gers. Des rendez-vous fixés à 19h devant les différents palais de justice. Les associations réclament une meilleure protection des enfants victimes de violences. Des rassemblements au lendemain d'une marche blanche hier à Florence, là où vivait la victime. Notez le rendez-vous ce vendredi, Stéphane Bern pose ses caméras à Saint-Antoine-l'Abbaye pour le tournage de la prochaine saison du village préféré des Français. Sacré l'an dernier, la commune iséroise invite en fait les habitants et les visiteurs à se rassembler dès 13h dans la cour de l'abbatiale pour découvrir les coulisses de l'émission. On a beau en croiser tous les jours, ils ne sont jamais particulièrement mis en avant. On parle des chauffeurs de bus, mais ça c'est terminé pour Julien Girard. Après avoir remporté le concours du meilleur chauffeur du réseau de bus grenoblois, il va participer cette semaine à la finale nationale à Paris à partir de demain et jusqu'à jeudi. Et Julien espère bien représenter le réseau MTAC dans la capitale.
3: Comme les 60 candidats à Paris, je pense qu'on a tous une chance. J'ai la même que les autres. Il y aura plusieurs épreuves, des épreuves écrites, des épreuves techniques, des épreuves de confort, des épreuves en situ réel, des épreuves de mise en situation. Donc c'est difficile de se préparer à tout ça. Et il y aura une grosse part d'impro, on va pas se mentir. Et puis on va réviser un petit peu tous les fondamentaux.
2: Voilà Julien Girard donc qui va représenter le réseau MTAG dans la capitale. A noter que ce concours national s'appelle le Bus d'Or et qu'il est organisé tous les 2 ans dans la capitale depuis 1988, donc ça ne date pas d'hier, avec 1 000 € à remporter pour le vainqueur.
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0: Ils ont privatisé certaines rues pour dédommager les habitants qui habitent.
1: Oh bah c'est sympa.
0: Ils ont offert 5000 euros à chaque habitant des c'est rues barrées. Ouais, non mais c'est vrai.
1: Est-ce qu'on peut appeler et faire croire qu'on habite la région?
0: Grave.
1: S'il vous plaît, Scoozy, j'ai pas eu mes 5000 euros.
0: Non, il y avait 300 invités environ. Il y avait genre Shakira, Elton John, Martin Garrix, David Guetta aussi qui était de passage.
1: Et nous, ce qu'on veut, parce que c'est vrai que dans les mariages, en général, bah, y a des petits cadeaux qu'on offre aux invités. Par exemple, Mathilde.
0: Moi, j'ai offert des bougies, c'était sympa.
1: Bah, elles sont bien, les bougies. Hein.
0: Oui.
1: Mais elles ont plus d'odeur.
0: Non.
1: Mais très sympa, les bougies de Mathilde, vraiment très sympa.
0: Elles étaient fait main. Bon, eux, là, Dua Lipa, c'était pas fait main, ces cadeaux, mais ça vaut cher. À tous les 300 invités, ils sont partis avec un set 12 pièces, le creuset.
1: Allez, le creuset, la marque française, les cocottes en fonte.
0: Qui coûte un bras. Tous les 300 invités sont repartis avec un set de 12 pièces.
1: Et nickel. Et là, ils font des patates, des pommes de terre nouvelles. Depuis, ils ne s'arrêtent plus.
0: Nickel.
1: Quand la Jet Set fait des patates nouvelles, c'est possible. Zao MC Solar, la suite de vos hits. Et pas de pommes de terre nouvelles dans les 5 prochaines minutes, mais le plein de votre voiture, puisque on vient de vous croiser.
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0: si, tu sais, Caro.
1: Qui?
2: Caroline.
1: Mais oui, je vois. Mm-hmm. Caroline de la Tour du Pin. Mais bien sûr, et évidemment, il doit sûrement avoir une Caroline, voire deux, trois.
3: 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La plaque.
1: Plaque du jour, je vous le dis tout de suite, nous n'étions pas à la Tour du Pin ce lundi après-midi.
0: On était à Nivola sur la départementale, c'est là où on a croisé votre voiture, une X3 noire avec l'autocollant Autre Radio et comme plaque CR907 de lettres. Donc si c'est vous, vous appuyez Caro ou pas d'ailleurs, hein, on s'en moque, si c'était votre X3 noire qu'on a croisé avec l'autocollant, eh ben on vous paye le plein d'essence, faut juste nous faire un petit message.
1: Ça serait bien comme jeu, on vous le paye que si vous appelez Caroline.
0: Caroline.
1: On va faire des économies.
0: C'est clair.
1: La suite de vos hits, pendant le plein de hits, après le plein d'essence, voici Madonna classique.

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0: Yep, dans 3 minutes tout pile, on se fait grand comme malade Kim Rose et juste derrière, on va revenir sur TV News. Mathilde, en 3 phrases. Des phrases.
2: Phrases.
0: Sujet, okay. Verbe, complément, de quoi on parle dans 3 minutes.
2: On se fait le récap de ce week-end, il y a du sport ce soir et il y a du drama sur M6.
0: C'est des phrases ça?
2: Bah bien sûr.
0: Eh bah écoute, c'est parfait, si c'est des phrases, on aime. Du gros drama sur M6.
2: Ah ouais, de l'énorme drama de Mario Premier Regard.
0: Ça on aime. On en parle juste après Grand Corps Malade et Kim Rose, un peu drama aussi.

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0: Grand Corps Malade et Kimber Rose, c'est nos plus belles années ici dans la family. Dans 4 minutes tout pile, il y a une surprise qui arrive et pas une petite surprise pour vous.
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0: Énorme surprise. En attendant, voici le meilleur de ce qu'il ne faut pas louper déjà ce soir à la télé et peut-être un petit récap du week-end.
2: Allez, ce week-end, Masque Singer, vendredi soir, c'est le sanglier qui a été éliminé. C'était à l'animateur Bruce Toussaint. Il était derrière le costume.
0: Celui qui fait la matinale de TF1.
2: Exactement, ouais, il s'est fait éliminer.
0: Il était en sanglier.
2: Oui.
0: D'accord.
2: Mais
0: comme ça.
2: Je ne crois pas que les candidats choisissent leur mascotte dans Masque Singer.
0: Ouais, parce que tu choisis peut-être pas le sanglier. Quoi
2: non.
0: Que, pourquoi pas.
2: Sinon, il y avait la finale de Roland Garros. C'est Zverev qui a gagné son premier grand chelem. Il y avait le Grand Prix de Monaco. C'est l'Italien Kimi Antonelli. 5 victoires de suite pour le jeune pilote Mercedes.
0: Et ben voilà. Elle parle de la Formule 1 et elle parle pas de la vraie actu du week-end. En plus, ce qui se passait en partie chez nous, le Tour Auvergne-Rhône-Alpes avec Paul Sexas. Et bref, n'en parlons plus. On passe à ce qui se passe ce soir à ne pas louper. Déjà, ça sera sur eux. TF1.
2: Dernier match de préparation au mondial avant le début de la compétition.
3: Ramener
2: France.
3: La
2: Irlande du Nord. Le coup d'envoi 20h55. Il se joue à Lille le match tout à l'heure.
0: Match à Lille 20h55. Je vous rappelle que les Bleus ont perdu hein, la semaine dernière 2-1 face à la Côte d'Ivoire.
2: Mais tant mieux, comme ça on part pas avec un boulard énorme. Tu
0: c'est
2: vois.
0: Vrai.
2: Ça nous ramène sur terre un peu.
0: Et on dirait Didier Deschamps qui part. Et bien sûr, il faut mieux perdre la première fois.
2: Ou alors à tous ceux qui s'en moquent du foot du côté de M6. Marié au premier regard. On va revoir les deux sœurs, parce que là, ça va être l'heure quasiment du bilan. Vous savez, les deux sœurs, il y en a une qui vit le parfait amour.
0: Ah oui, et l'autre, elle en galère.
2: Et bah l'autre, ça donne ça, quoi.
4: J'ai pu m'entretenir un peu avec lui.
5: Vous avez eu une grosse discussion, ouais.
4: Du coup, à la fin de cette discussion, j'ai dit, bon, bah c'est un mur, il va falloir qu'on se rende les alliances. Et il m'a dit, ok, du coup, voilà. Là, j'ai pris la décision d'enclencher le divorce.
0: Oui, enfin, elle a pris la décision, si le mec répond pas, bon...
2: Oui, voilà, c'est ça, mais écoutez, il y aura un petit peu de drama, il y aura des émotions, il y aura des larmes, ça c'est sûr.

0: La famille, petite question, vous l'avez promis, qui veut une surprise?
1: Oui.
2: Mais une grosse surprise.
1: Ah bah bien sûr, oui.
0: C'est vous quoi, êtes fatigué, non pardon.
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0: Pardon, j'étais parti en boucle.
1: Ouais.
0: David Guetta, on voulait vous faire la semaine dernière. On vous rappelle un concert complet au Stade de France qui démarre jeudi de cette semaine. Ça sera vendredi, ça sera samedi aussi. Et la famille, on vous a offert votre séjour avec les billets train et la totale la semaine dernière.
1: Et là, on s'est dit, attendez, on peut pas terminer comme ça vu que c'est cette semaine encore le concert David Guetta. Et bah aujourd'hui, on a pour vous les deux dernières places du concert de David Guetta. Donc si vous voulez y aller et jouer avec nous, c'est maintenant Family par SMS au 7 11 12 pour les deux dernières places.
0: Et il vous reste une demi-heure, tout pile, un petit peu moins même, 29 minutes pour envoyer Family au 7 11 12. Bonne chance.
4: Pourquoi tu ne réponds pas?
0: Ah si, vous allez répondre. Dernier Jérémy Frérot, la suite de Voit ici. Et avec le soleil, Alexandre Astan, Mister Saxo Beat.
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0: La Haute Family avec Alexandre Astan, Mister Saxo Beat sur votre radio. Il y a celui qui a des petites galères avec son téléphone qui arrive.
1: Allô, pourquoi tu ne réponds pas ?
2: Faut juste payer la facture free pour qu'il réponde.
0: Tout ce qu'il y a à payer, la facture free et le plein de votre voiture, ça tombe bien, on vous aide ici.
2: Eh ben, allez, on fait le top 3 des meilleures stations.
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0: Dans le Nord-Isère et du côté de Bourgoin, si on a une voiture au samplon 95-10.
2: Le meilleur prix pour du samplon aujourd'hui, c'est 1,88 dispo à un seul endroit, au Netto de Villefontaine. Sinon, après 1,89 station Inter à Randon-Passin ou encore la station Auchan de Vézéron-Scurtin. Et du côté de Morestel, chez U, c'est 1,91 le samplon.
0: On regarde pour les stations aujourd'hui au diesel. Les meilleurs prix, par exemple, je vous en donne 3 qui sont pas mal. Vous allez chez Leclerc à Pont-de-Mauvoisin, c'est 1,96€. J'ai même un petit peu moins cher. Chez U à Morestel, 1,94€, et Inter à Passin, c'est aussi 1,94€.
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1: Une nouvelle heure de hit qui démarre dans la Hot Family avec celle qui s'est mariée, c'était ce week-end, Dua Lipa Love Again.
2: Et il y aura aussi le dernier maître, pardon, Gims tout court, pardon.
1: Attention, hein.
2: Ouais, mais comme c'est un peu le maître, tu vois, c'est maître Gims, mais non, là c'est que Gims.
1: Faut que l'appeler Gims, il veut plus, hein. Il va porter plainte, hein.
2: Oh merde.
1: Quoique, s'il repasse, ils vont le remettre en garde à vue. C'est bon, tu es tranquille.
2: Bon. Merci.
1: Soleil dans votre vie. 17h, soyez les bienvenus, c'est Hot Radio. Avec le numéro 1, Gims qui arrive et l'heure de l'info.
2: Et la météo pour demain, on fait le point. Daniel Giacomella.
3: Pas mal de grisailles demain matin en Isère. Dans l'après-midi, ça devrait bien s'éclaircir, mais on conservera un léger voile nuageux sur l'ensemble du département. On aura quand même quelques rayons de soleil. Pour ce qui est des températures, demain, on va retrouver 20 degrés à Champier, 21 à Frontona, Villefontaine, Bourgoin et Cessieux, 22 degrés attendus à la Tour du Pin et Saint-Chef. Patrick Bruel, visé par 2 nouvelles plaintes pour viol. Elles ont été déposées fin mai et début juin par une ancienne Miss Alsace et une kinésithérapeute. Les faits remontrés aux années 2000. Le chanteur, lui, a été placé en garde à vue aujourd'hui à Paris. Il doit être entendu sur des soupçons concernant 13 victimes présumées. Il a toujours nié en bloc les accusations. À Bourgoin, Vienne et Grenoble, comme dans plusieurs dizaines de villes, on se rassemblera ce soir en mémoire de Liana, la collégienne de 11 ans retrouvée morte jeudi dernier dans le Gers. Des rendez-vous fixés à 19h devant les différents palais de justice. Les associations réclament une meilleure protection des enfants victimes de violences. Des rassemblements au lendemain d'une marche blanche hier à Florence, là où vivait la victime. Notez le rendez-vous ce vendredi, Stéphane Bern pose ses caméras à Saint-Antoine-l'Abbaye pour le tournage de la prochaine saison du village préféré des Français. Sacré l'an dernier, la commune iséroise invite en fait les habitants et les visiteurs à se rassembler dès 13h dans la cour de l'abbatiale pour découvrir les coulisses de l'émission. On a beau en croiser tous les jours, ils ne sont jamais particulièrement mis en avant. On parle des chauffeurs de bus, mais ça c'est terminé pour Julien Girard. Après avoir remporté le concours du meilleur chauffeur du réseau de bus grenoblois, il va participer cette semaine à la finale nationale à Paris à partir de demain et jusqu'à jeudi. Et Julien espère bien représenter le réseau MTAC dans la capitale.
4: Comme les 60 candidats à Paris, je pense qu'on a tous une chance. J'ai la même que les autres. Il y aura plusieurs épreuves, des épreuves écrites, des épreuves techniques, des épreuves de confort, des épreuves en situ réel, des épreuves de mise en situation. Donc c'est difficile de se préparer à tout ça. Et il y aura une grosse part d'impro, on va pas se mentir. Et puis on va réviser un petit peu tous les fondamentaux.
3: Voilà Julien Girard donc qui va représenter le réseau MTAG dans la capitale. A noter que ce concours national s'appelle le Bus d'Or et qu'il est organisé tous les deux ans dans la capitale depuis 1988, donc ça ne date pas d'hier, avec 1000 euros à remporter pour le vainqueur.
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0: Love Again ici dans la famille. Dua Lipa qui s'est mariée là le week-end dernier.
1: Il y a 15 jours, c'était le mariage civil et là ce week-end, c'était la maxi fête avec tout le monde.
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0: Et apparemment, il y avait même David Guetta pour de vrai, hein,
1: oui.
0: Au mariage de Dua Lipa.
1: Il est venu mixer au mariage de Dua Lipa.
0: C'est vrai ?
1: Mais oui, c'est vrai.
0: C'est quand même, c'est une dinguerie. Non, t'as David Guetta en DJ à ton mariage.
1: Incroyable. Mais vous aussi, alors David Guetta va pas mixer à votre mariage.
0: Ah oh bah c'est possible, allez... hein, si vous avez un million, il vient.
1: Oui, voilà. Mais vous allez pouvoir voir David Guetta mixer. Ça se passe au Stade de France, les toutes dernières places. Elles arrivent là-dedans, même pas à 10 minutes pour vous.
0: Family 7-11-12, je viens d'avoir une idée.
1: Oui.
0: Vous voulez vous marier ? Vous voulez que David Guetta mix à votre mariage.
1: Oui.
0: Vous avez qu'à vous marier au Stade de France.
1: Comme c'est ça, grave. C'est bon. Faites la cérémonie avec tout le monde là cette semaine.
0: L'affaire est dans le sac, j'ai envie de vous dire. La suite de vos hits, ne bougez pas. Meilleure playlist de la région avec Charlotte Cardin, c'est tant pis pour elle. Il y aura Bébé Rexon, New Legend aussi. Et c'est seulement dans la famille.
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0: Bébé Rixa, New Legend, vous êtes ici, hein, chez vous, c'est la Haute Family tous les jours, 16h, 20h, et en plus quand même on vous gâte.
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0: Déjà c'est vrai qu'on vous le dit pas beaucoup, mais merci beaucoup de participer à l'émission tous les jours.
2: Mais
0: de 16h à 20h, c'est bientôt la fin de l'année, donc voilà, on en profite pour faire un petit merci, merci d'envoyer Family au 7-11-12.
2: De jouer avec nous, et du coup bah aujourd'hui on vous l'a dit, hein, les deux dernières places du concert ultra complet de David Guetta, là, cette semaine à Paris au Stade de France, et bah échappe maintenant. Family au 7-11-12 que vous avez envoyé, on lance le grand tirage au sort.
0: Alors, ça sonne, on va vous poser une question en or, si vous répondez bien. Bon, la question n'est pas très difficile, vous verrez. On appelle chez Anaïs.
2: Allô, Anaïs ?
3: Oui.
0: Salut, bienvenue, tu es en direct dans la famille. Anaïs, comment tu vas ?
3: Coucou, ça va et vous ?
0: Eh ben, ça va très très bien. Je crois que toi, Anaïs, tu t'étais inscrite la semaine dernière pour gagner des places pour aller voir David Guetta, est-ce que c'est bien ça ?
3: C'est bien ça.
0: Eh ben, écoute, on va te poser une dernière question, puisqu'on s'est dit qu'on allait se faire un jour de rab. Si tu réponds bien à la question, tu auras deux places pour aller voir David Guetta, le premier concert au Stade de France. Est-ce que tu es prête, Anaïs ?
3: Oui.
0: C'est la question en or.
2: Anaïs, la question en or est la suivante. Quel est le nom de famille de David Guetta ? Guetta, Ghetto ou Family ?
0: Ah, c'est dur.
3: J'ai pas entendu les réponses.
2: Le nom de famille de David Guetta ? Guetta, Ghetto ou Family ?
3: Guetta,
0: tu penses pas qu'il s'appelle David Family ? Tu es sûr de toi ?
3: Non, Family.
0: Non, tu
2: mais
0: dis
2: non,
0: pas Family,
2: non,
0: t'as dit
2: pas
0: Guetta.
2: Non, t'as dit Guetta.
0: On valide Guetta, c'est gagné pour toi, Anaïs, on t'a fait deux places.
2: David Guetta s'appelle David Guetta, Anaïs.
0: David Family.
3: Vous me stressez, je me suis dit, il y a un jeu de mots avec Family, tout ça.
2: Non, justement, non, David Guetta s'appelle David Guetta et Anaïs. Tu vas aller le voir ce jeudi à Paris au Stade de France.
0: Bravo, Anaïs.
3: C'est une dinguerie.
0: Tu seras au Stade de France. On te fait des gros bisous et fais-nous des photos, fais-nous des vidéos, des totales. Hein.
3: Ah bah oui, carrément.
0: Et
3: carrément.
0: Tu vas claquer une bise à David Guetta.
2: Ah grave,
0: tu vas,
2: sur scène et tout, tu lui dis t'inquiète.
0: Voici Robbie Williams.

0: C'est le tout dernier Teddy Swims. La première fois que vous l'avez entendu, c'était ici. Monsieur Je sais tout, Teddy Swims, Mr. Know It All, c'est sur votre radio, dans la Haute Family, et nous aussi, on sait tout.
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0: Ça tombe bien, puisqu'on va parler de ce buzz du jour, cette info incroyable qui va nous emmener dans 3 minutes.
2: Du côté de la Finlande, parce que cet été, il y a une chasse au trésor qui va bientôt commencer là-bas et qui commence vraiment à faire parler d'elle. À votre avis, c'est quoi le trésor à retrouver en Finlande?
0: Eh bah, ben, le Père Noël.
2: En Laponie, évidemment.
0: Non, c'est pas
2: non,
0: ça.
2: Non, c'est pas ça. Il y a un énorme délire. Vos propositions là, vous avez 3 minutes pour nous les faire en message sur Insta, sur Facebook, sur TikTok aussi.
0: Tiens d'ailleurs, je viens de penser à un truc.
2: Oui.
0: Il fait quoi le Père Noël tout le reste de l'année?
2: Bah, il prépare les cadeaux de l'année prochaine.
0: Déjà?
2: Mais oui, bah, bien sûr. Il commence déjà à checker si on est sage ou pas là.
0: Moi je croyais que c'était comme les saisonniers dans la région. L'hiver il est prof de ski.
2: Et l'été il est à la plage, il fait du surf, il fait du wakeboard.
0: Et l'été il est à la cano. Moi je pensais que c'était le même principe pour le Père Noël. Bon écoutez, on en

0: Jesse G, B.O.B. dans la family pour vous souhaiter une bonne fin d'après-midi.
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0: Buzz du jour, cette info qui devrait faire la une partout. Malheureusement, nous sommes les seuls à en parler. Je vous le dis, on vous fait voyager, on vous emmène, puisque cette semaine il va faire aller, pas super chaud, mais quand même un petit peu de soleil dans la région. On vous emmène au frais.
2: Direction la Finlande, parce qu'il y a une maxi chasse au trésor qui va bientôt commencer là cet été. Et ça commence vraiment à faire parler d'elle, parce que le trésor de cette chasse au trésor, c'est un énorme cadeau. Vous aviez 3 minutes pour vous essayer de deviner justement quel était le trésor à retrouver.
0: Alors, les messages qui arrivent, je vous rappelle, vous envoyez le message au 7-11-12, family d'abord, et le message juste après. Il y a Juju qui nous écoute, qui dit un coffre rempli de pièces d'or, comme dans les films.
2: C'est sympa, mais non, c'est pas un coffre de pièces d'or.
0: Sonia, le trésor, c'est peut-être carrément une maison. Ah ouais, gros trésor.
2: Sympa, ça serait pas mal, mais non, c'est pas une maison.
0: Franck, un objet historique qui vaut une fortune.
2: C'est pas un objet historique, mais ça vaut une fortune. En gros, ce qu'il vous propose de la chasse au trésor, c'est de retrouver un lingot d'or d'une valeur de 20 000 euros.
0: Oh, c'est sympa ça.
2: Un véritable lingot d'or, et en fait, c'est une station touristique de Laponie, parce que tout le monde va en hiver, mais peu de personnes viennent en été en Laponie. Donc, ils ont créé cette chasse au soleil de minuit, parce que vous savez, proche de l'hémisphère, bah, le soleil se couche jamais l'été.
0: Ouais, il fait jour tout le temps.
2: C'est ça. Et donc, bah, il faut une maxi chasse au trésor qui va commencer là le 18 juin prochain. Si ça vous intéresse, c'est dans la ville de Lévis, L-E-V-I, si vous voulez partir en vacances là-bas pour retrouver le lingot d'or de 20 000 balles.
0: Honnêtement, 18 juin, c'est jeudi de la semaine prochaine, on peut s'organiser.
2: Ça peut se faire.
0: Ça peut se faire pour un lingot d'or. La suite de vos hits, voici Angèle et Justice.

0: La famille, il y a moins de 5 minutes, on parlait de lingots d'or à trouver en Finlande.
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0: 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La suite de Void, Vita, ça fait mal, c'est ce qui arrive. Et avant, petit kiff, DJ Snake avec Justin Bieber, c'est Let Me Love You.
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0: Je me suis vu en festival. DJ Snake, qui était venu d'ailleurs à Musimac, c'était l'année passée, c'était juste trop bien. Il reviendra pas cette année, mais il y aura Katy Perry quand même, c'est pas mal le jeudi soir de Musimac. En attendant. Ah, tu chantes moins ça, Mathilde.
1: Ah ouais, pardon, je connais un peu moins les paroles de Vita, désolé.
0: Vita, ça fait mal pour la suite de vos hits. Il y aura Tate McRae aussi, on adore ce hit, c'est Grady.
1: Mais là, on vous géolocalise les meilleures stations.
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0: Dans le Nord-Isère et du côté de Bourgoin, si on a une voiture au samplon 95 10.
1: Le meilleur prix pour du samplon aujourd'hui, c'est 1,88 dispo à un seul endroit, au Netto de Villefontaine. Sinon, après 1,89 station Inter à Randon-Passin ou encore la station Auchan de Vézéron-Scurtin. Et du côté de Morestel, chez U, c'est 1,91 le samplon.
0: On regarde pour les stations aujourd'hui au diesel. Les meilleurs prix, par exemple, je vous en donne 3 qui sont pas mal. Vous allez chez Leclerc à Pont-de-Vauvoisin, c'est 1,96€. J'ai même un petit peu moins cher. Chez U à Morestel, 1,94€, et Inter à Passin, c'est aussi 1,94€.

0: déjà, on est reparti. Hot Family, on se lâche pas. Lucenzo, Kenza Farah, c'est Obsession.
1: Et il y a aussi le tout dernier Alex Warren, c'est Fever Dream. 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
0: Alex Warren, Fever Dream, au cas où c'est lui. Il est trop cool. Et on va vous parler aussi d'un truc trop cool. Dans moins d'un quart d'heure, restez bien là sur votre radio. On vous offre une comédie musicale cette semaine.
1: Qui sera de passage, elle a l'air trop trop bien. C'est Bonne Nouvelle, on vous dit tout après.
0: En attendant, celui qui annonce pas toujours des bonnes nouvelles, hein, soyons honnêtes. Retour 18h, l'info votre radio.
1: Et de la météo pour demain, Daniel Jacomella.
2: C'est la grisaille qui va dominer demain matin en Haute-Isère. Dans l'après-midi, ça devrait s'éclaircir, mais on conservera tout de même un léger voile nuageux sur l'ensemble du département. Pour ce qui est des températures, demain 20 degrés à Champier, 21 à Frontonat, Villefontaine, Bourgoin et Cessieux, 22 attendus à la Tour du Pin et Saint-Chef au plus chaud. 8000 euros d'amende, dont la moitié avec sursis. C'est la condamnation prononcée ce lundi contre Sophia Chikirou pour vol de chèque au préjudice de la web télé Le Média. C'était en juillet 2018. La députée, la France Insoumise, en revanche, était relaxée à des faits de tentative d'escroquerie. Aucune peine d'inéligibilité n'a été retenue. Nouveau rebondissement autour de l'affaire Liana. Le frère de Jérôme Barella a été placé en garde à vue aujourd'hui au commissariat d'Auch dans le Gers. Il est entendu dans le cadre d'une enquête pour viol sur mineur et viol par conjoint. Des faits commis entre 2007 et 2017. Les deux frères n'entretenaient plus de relations selon plusieurs sources. Et en parlant de l'affaire Liana, des rassemblements dans plusieurs dizaines de villes ce soir, comme à Grenoble, Bourgoin, Chambéry, Albertville, Valence et Montélimar par exemple, en mémoire donc de la collégienne de 11 ans retrouvée morte jeudi dernier dans le Gers. Des rendez-vous fixés à 19h devant les différents palais de justice. Les associations réclament une meilleure protection des enfants victimes de violences. 3 ans de prison ferme et 2 avec sursis. Voilà la peine prononcée par la cour d'appel de Grenoble lundi contre Ranim Chabi pour homicide routier. En novembre 2025, le jeune de 21 un an avait causé un accident mortel sur l'A7 à Saint-Paul-Trois-Châteaux, tuant deux de ses amis alors qu'il conduisait sans permis et sous stupéfiants. En première instance à Valence, il avait été écopé de 5 ans ferme. Notez le rendez-vous, ce vendredi, Stéphane Bern pose ses caméras à Saint-Antoine-l'Abbaye pour le tournage de la prochaine saison du village préféré des Français. Sacré en 2025, la commune iséroise invite les habitants et les visiteurs à se rassembler dès 13h dans la cour de l'abbatiale pour découvrir les coulisses de l'émission. Et puis en rugby, le CSBJ renforce ses effectifs pour les deux prochaines saisons. Le club enregistre la signature pour 2 ans de Romain Guyot. Ce deuxième ligne de 27 ans arrive de Carcassonne après avoir évolué à Chambéry entre 2021 et 2023. Objectif, apporter de la stabilité aux Bergaliens en national.
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0: Kenzo. Avec Kenza Farah pour vous souhaiter une bonne fin d'après-midi dans la famille. Tous les jours, jusqu'à 20h, on est bien ensemble, on rigole et vous le savez, hein, tous les jours, il y a les fameuses enquêtes de Matou. Mathilde inspecte tout. Mm-hmm. Public, oui. Closer, tout y passe, pure people, la voici. Totale. Oui, voici.
1: Gala.
0: Gala.
1: Enfin bon, bref.
0: Nouvelle enquête de Matou. Bon, malheureusement, là, c'est un crossover.
1: Oui.
0: Entre ces deux sujets de prédilection, la Formule 1, le Grand Prix, si vous suivez ce week-end, c'était à Monaco, et du people.
1: Et du people, il y a un DJ qui est venu justement à l'occasion du Grand Prix de Monaco. Il est venu mixer ce DJ à l'hôtel Hermitage. Est-ce que vous savez de qui il s'agit? C'est une info vraiment camoulox.
0: Un DJ qui est venu mixer dans un hôtel à côté du Grand Prix de Monaco ce week-end?
1: Le fils de Jean-Luc Reichmann.
0: Non. Ah ça c'est énorme.
1: Qui s'appelle Swan. Donc vraiment c'est énormissime. Et il a fait aussi par exemple genre des ouvertures de match PSG Monaco et tout. Il commence à se faire un nom.
0: Il s'appelle Swan.
1: Il s'appelle Swan, ouais. S-W-A-N-N.
0: Et il paraît qu'il mixe et d'un moment il fait... Il prend le micro, il fait...
2: Et maintenant non, la question go.
1: la question in.
2: C'est la fameuse question go.
0: Mais oui. La suite de Void qui continue, Taming Pala, c'est ce qui arrive avec Jenny, le remix, Dracula. Et un petit Lady Gaga Bruno Mars, ça fait pas de mal.
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0: voilà, c'est coup de cœur de la radio de Bourgoin. Taïmine Pala, le remix de Jenny, on a une bonne nouvelle pour vous.
1: On vous amène à moins de 40 minutes de Bourgoin.
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1: La comédie musicale Bonne Nouvelle, elle est de passage. C'est ce vendredi du côté du Summum à Grenoble. Si vous connaissez pas, en gros, cette comédie musicale, l'histoire...
0: C'est... J'avoue, moi je connais pas du tout.
1: Et bah, c'est une chanteuse qui chante, qui essaye de se faire connaître un peu, mais elle chante dans le métro parisien.
0: Ok.
1: Et en fait, va y avoir un gars, un costumier d'un célèbre cabaret, il va se dire tiens, elle a une belle voix. Et ça va être vraiment toute cette histoire et surtout cette comédie musicale. Et bah, il y a les meilleurs de danseurs de Danse avec les Stars qui sont dedans.
0: Trop bien.
1: C'est trop trop cool. 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Elle est incroyable cette comédie musicale.
0: Et en vrai, les comédies musicales, c'est au top du top pour les enfants,
1: mais
0: pour
1: oui,
0: les adultes, pour tout le monde. C'est juste trop bien. Bonne nouvelle, on vous l'offre. Kyo, si t'as bonne nouvelle aussi, c'est un classique.

0: Bellé, c'était Algotou dans la Haute Famille.
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0: Allez, c'est le moment de se cultiver. Hein. Vous le savez, tous les lundis, tous les vendredis, on démarre et on termine la semaine avec deux petites infos pépites. Vous adorez, faut replacer ça au barbecue ce soir. Demain, à la machine à café. Ton info dans 3 minutes, Matou.
2: Eh ben aujourd'hui, le 8 juin, c'est la journée mondiale des océans. Est-ce que vous savez quel pourcentage de toute l'eau sur la Terre est de l'eau salée ?
0: Beaucoup.
2: Voilà, donc écoutez, je vais vous apprendre ce petit chiffre qui va vous servir à rien dans votre vie dans 3 minutes.
0: Dans 3 minutes, moi, mon info qui va changer votre vie, on va parler...
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2: De VG Dream.
0: Non, on va parler des Bleus et du mondial de foot qui démarre, on vous le rappelle, c'est dans 3 jours maintenant. Il y a une rumeur, enfin il y a un truc que beaucoup de gens disent, c'est ouais, les footballeurs, ils sont stupides, courir après un ballon, c'est facile et tout ça. Et je vais vous apprendre une info incroyable. Apparemment, suivant la science, il faut être un génie pour jouer au foot. Non mais si, il y a une étude, c'est l'RTBF.
2: Ah, je comprends, toi t'es un génie, c'est ça?
0: Une étude

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1: Et Tchern, Shape of You, vous êtes dans la famille avec vos hits en pub qui continuent. On va reparler aussi du cash code. 2 300 € à vous faire.
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1: Mais avant ça, on se cultive. Deux infos pour changer de vie, deux infos qu'il faut replacer ce soir à la maison, demain à la machine à kawa. C'est quoi ton info, Mathilde ?
3: En ce 8 juin, c'est la journée mondiale des océans. Du coup, je sais pas, je me suis dit, tiens, il y a quoi comme info sympa sur les océans ? Et bah, toute l'eau présente sur la Terre, à 97%, c'est de l'eau salée. Il y a seulement 3% de l'eau qui est de l'eau douce, à savoir les lacs, les fleuves, les rivières. Sinon, tout le reste de l'eau sur la Terre, eh ben, c'est de l'eau salée.
1: Et bah, sachez-le, l'enseignement, c'est qu'on peut faire du Ricard que avec 3% de l'eau. Sinon, ça sera vachement moins sympa. Voilà, bah, ça fait plaisir. Mon info qui change votre vie, qu'il faut replacer. Hein. Oui. Ce soir à la maison, on va parler...
3: De foot, la Coupe du Monde qui va commencer.
1: On va parler de foot, Céline, avec Shakira là, que je vous ai mis derrière, puisque il y a une rumeur, un cliché qui est un peu tenace, qui dit que tous les footballeurs sont stupides, courir après un ballon, tout le monde peut le faire.
3: Ouais.
1: Et bah sachez qu'il y a une étude qui est faite par une étude belge, la RTBF, qui a fait une grosse étude et qu'ils ont fait ça en partenariat avec l'université d'Oxford. Ils viennent de la publier. Menée Brésil, Suède, Belgique, de partout, 200 joueurs professionnels ont été testés.
3: Ouais.
1: Et en gros, les joueurs de foot, vraiment les très bons joueurs, ont une meilleure mémoire, des fonctions connectives et exécutives supérieures à la moyenne, avec un QI en moyenne compris entre 120 et 130.
3: Ok, toi t'as dû jamais faire de foot alors.
1: Ah, j'ai fait du foot mais...
3: tout petit peu de temps.
1: Mais ils m'ont mis au cash.
3: Ça explique mieux les choses, alors les chocs à la tête que t'as dû prendre, non?
1: Ouais, bah écoute, allez, dites-nous, vous êtes d'accord, pas d'accord, vous réagissez pendant Zao, même si cela.

0: La famille qui veut 2300 euros comme ça.
1: Bah oui, hein.
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1: ça
0: l'été.
1: Ça se refuse pas.
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0: Le plein de cash demain, le plein de hit tout de suite maintenant. Pas besoin d'attendre, Coldplay, Viva la Vida, c'est ce qui arrive. Et soirée mondaine, c'est Oria dans la famille.
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3: Notre chiffre du réveil ce matin, c'est 8. Comme 8% des participants de la Coupe du Monde.
4: Ah.
3: Des joueurs donc ?
4: Des joueurs donc.
3: Ah, 8%. Ah, je sais.
4: Ah.
3: 8% et au total 99.
4: Ouais.
3: Tu as le chiffre ?
4: Ouais, je l'ai.
3: Aïe, aïe, aïe, il est trop fort.
1: 8% et au total 99.
3: On essaie de faire deviner à Clarisse un peu quand même.
1: Bah, moi, j'ai dit 8% des participants sont des Français, mais du coup, non.
3: Eh bien,
4: bravo.
3: Bah, c'est une belle réponse.
4: Bah oui,
1: c'est
4: ça.
1: Ah cool.
3: 8%, 8% des joueurs du mondial, 99 donc, sont nés en France sur 1248. Ça fait à peu près 8%.
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0: Coldplay. On aime la vie. Viva la vida ici dans la Hot Family pour souhaiter une bonne fin d'après-midi. La suite de vos hits, c'est rien. Soirée mondaine, on va se l'écouter dans moins de 30 secondes. Il y aura aussi Doshi Anxiety.
1: Et là, dans la voiture, à ceux qui ont besoin de faire le plein, on a pour vous les meilleures stations.
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0: Dans le Nord-Isère et du côté de Bourgoin, si on a une voiture au samplon 95 10.
1: Le meilleur prix pour du samplon aujourd'hui, c'est 1,88 dispo à un seul endroit, au Netto de Villefontaine. Sinon, après 1,89 station Inter à Randon-Passin ou encore la station Auchan de Vézéron-Scurtin. Et du côté de Morestel, chez U, c'est 1,91 le samplon.
0: On regarde pour les stations aujourd'hui au diesel. Les meilleurs prix, par exemple, je vous en donne 3 qui sont pas mal. Vous allez chez Leclerc à Pont-de-Vauvoisin, c'est 1,96€. J'ai même un petit peu moins cher. Chez U à Morestel, 1,94€, et Inter à Passin, c'est aussi 1,94€.

0: 19h. Allez, hop, on y retourne. Dernière heure de hit de la Haute Famille avec Aurel San, La Quête.
1: Et avec aussi le dernier David Guetta avec Jennifer Lopez.
0: Tiens, toi, Mathilde, t'as fait quoi ce week-end pour savoir?
1: Ce week-end, j'ai profité de ma piscine.
0: Ah oui, la nouvelle piscine que tu as achetée.
1: Exactement, ouais. Elle est montée jusqu'à 27 degrés, c'était trop cool.
0: Et bah lui, était au mariage de Dua Lipa. C'est David Guetta, il a même mixé au mariage.
1: Oh, pas mal. Eh, franchement, on n'a pas tous les mêmes week-ends. Hein.
0: Est-ce qu'il a passé la Macarena, à votre avis?
1: Oh bah obligé, un mariage.
0: Sûr et certain. Ouais. Un mariage sur Macarena n'est pas un mariage.
1: En attendant, à 19h, là c'est l'info et la météo de demain. Daniel Jacomella.
2: C'est la grisaille qui va dominer demain matin en Haute-Isère. Dans l'après-midi, ça devrait s'éclaircir, mais on conservera tout de même un léger voile nuageux sur l'ensemble du département. Pour ce qui est des températures, demain 20 degrés à Champier, 21 à Frontona, Villefontaine, Bourgoin et Cessieux, 22 attendus à la Tour du Pin et Saint-Chef au plus chaud. 8 000 € d'amende, dont la moitié avec sursis. C'est la condamnation prononcée ce lundi contre Sofia Chikirou pour vol de chèque au préjudice de la web télé Le Média. C'était en juillet 2018. La députée La France Insoumise en revanche était relaxée à des faits de tentative d'escroquerie. Aucune peine d'inéligibilité n'a été retenue. Nouveau rebondissement autour de l'affaire Liana. Le frère de Jérôme Barella a été placé en garde à vue aujourd'hui au commissariat d'Auch dans le Gers. Il est entendu dans le cadre d'une enquête pour viol sur mineur et viol par conjoint. Des faits commis entre 2007 et 2017. Les deux frères n'entretenaient plus de relations selon plusieurs sources. Et en parlant de l'affaire Liana, des rassemblements dans plusieurs dizaines de villes ce soir, comme à Grenoble, Bourgoin, Chambéry, Albertville, Valence et Montélimar par exemple, en mémoire donc de la collégienne de 11 ans retrouvée morte jeudi dernier dans le Gers. Des rendez-vous fixés à 19h devant les différents palais de justice. Les associations réclament une meilleure protection des enfants victimes de violences. 3 ans de prison ferme et 2 avec sursis. Voilà la peine prononcée par la cour d'appel de Grenoble lundi contre Ranim Chabi pour homicide routier. En novembre 2025, le jeune de 21 ans avait causé un accident mortel sur l'A7 à Saint-Paul-Trois-Châteaux, tuant 2 de ses amis alors qu'il conduisait sans permis et sous stupéfiants. En première instance à Valence, il avait été écopé de 5 ans ferme. Notez le rendez-vous, ce vendredi, Stéphane Bern pose ses caméras à Saint-Antoine-l'Abbaye pour le tournage de la prochaine saison du village préféré des Français. Sacré en 2025, la commune iséroise invite les habitants et les visiteurs à se rassembler dès 13h dans la cour de la Bastia pour découvrir les coulisses de l'émission. Et puis en rugby, le CSBJ renforce ses effectifs pour les 2 prochaines saisons. Le club enregistre la signature pour 2 ans de Romain Guyot. Ce deuxième ligne de 27 ans arrive de Carcassonne après avoir évolué à Chambéry entre 2021 et 2023. Objectif, apporter de la stabilité aux Bergaliens en national.
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0: La fin d'après-midi, le début de soirée se passe ici hein, tous les jours, vous le savez, famille avec vous. En 5 lettres, F A M I L
1: Y. Regardez, c'est 6 lettres. On a compté sur nos doigts en même temps.
0: Vous imaginez, ça fait 2 ans qu'on fait l'émission. On sait toujours pas combien il y a de lettres dans famille que vous pouvez envoyer au 7-11-12. Si vous l'écrivez bien.
1: En attendant, on sait qu'on est là jusqu'à 20h. Ça, c'est une certitude.
0: Et dans 10 minutes, on va vous dire ce qu'on vous offre cette semaine. Et c'est des places pour aller.

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0: ça, c'est ce qu'on appelle un numéro 1 de la Hot Family. Gims, c'est Soleil dans votre lundi soir, Hot Radio.
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0: Et bah bonne nouvelle, en plus, on vous l'a fait découvrir et on vous l'offre.
2: Qu'est-ce que c'est drôle. 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Vos places pour y aller vendredi soir. 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
0: Bah c'est une bonne nouvelle hein.
2: Bah oui.
0: La suite de Moïse qui continue. Taylor Swift, on s'écoute Opalite sur Hot Radio et classique maison certifié Hot Radio. Voici Guru Judge Project. On était en 2008, c'était il y a plus de longtemps.
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0: Imagine Dragons, il fait tellement plaisir à écouter et à entendre. C'est comme vous voulez, c'était Imagine Dragons sur votre radio dans tous les cas.
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0: Dans 5 minutes tout pile, le retour de TV News, on va parler de Peluche qui chante. On va reparler puisque c'était quand même une grosse info. Si vous avez loupé ça ce week-end, Masked Singer, c'est assez dingue.
2: On a pour vous l'éliminé justement, on va se faire un mini récap de ce qu'il y avait ce week-end. Et surtout ce soir là, tout à l'heure, TF1, il y aura du sport. Et sur M6, Marie au premier regard, c'est le dernier épisode avant la conclusion là, ça y est, c'est la fin.
0: Et il paraît qu'il y a du drama.
3: Ah ouais, de fou, de fou.
0: Gros drama, on a un extrait en exclu pour vous après bébé Rixa.

0: vous et tous vos artistes préférés sont issus dans la famille. Ça ne bouge pas. Demain, on vous le rappelle, hein, une dernière fois, cash code avec peut-être le record 2 300 € à venir choper à 8h05.
1: Faut envoyer code au 7 11 12. En attendant, comme promis, oui, le débrief de ce qu'il fallait pas rater à la télé ce week-end.
0: TV News. Et on revient déjà sur les peluches qui chantent Masked Singer. En vrai, c'était assez dingue. On parle de la personne éliminée qui se cachait derrière le sanglier.
1: Le costume du sanglier, l'éliminé, c'était Bruce Toussaint.
0: Celui qui fait la matinale de TF1, le journaliste.
1: C'est ça, tout à fait. Franchement, bon délire à chaque fois. Moi, j'aime trop les participants de Masked Singer. Ils se prêtent trop au jeu.
0: Moi, franchement, j'avais pas imaginé que ça pouvait être un mec comme ça.
1: Moi non plus. Pour ça, c'est ça. En vrai, de vrai, ça change. Moi, j'aime trop Masked Singer.
0: Bientôt Laurent Delahousse.
1: Oh, j'adorerais.
0: Ils vont mettre un sanglier avec une mèche. Une mèche et
1: cheveux.
0: Une coiffure incroyable.
1: Ah, mais mon rêve. Sinon, ce week-end, il y avait aussi Roland Garros. Il y avait aussi le Grand Prix de Monaco, ouais. Gagné par Kimi Antonelli. Mais nous, ce qui nous intéresse, c'est tout à l'heure à la télé, qu'est-ce qu'il y a à mater pour tous ceux qui restent à la maison?
0: Bah, du foot sur TF1.
2: Ramenez la coupe à la maison.
1: Dernier match de préparation avant le début du mondial, France-Irlande du Nord. Le coup d'envoi, il se fait 20h55 et il joue à Lille.
0: À Lille, ce soir, pour espérer une victoire après la défaite la semaine dernière, on s'en souvient. 2-1, je crois.
1: À la Côte d'Ivoire.
0: Ouais, face à la Côte d'Ivoire. On termine avec vraiment notre coup de cœur à nous, vous le savez. De l'amour, marié au premier regard. De retour, c'est la suite et la fin.
1: La fin, dernier épisode avant le grand bilan. Et on va notamment revoir les deux sœurs. Où vous savez, il y en a une qui vit le parfait amour. Et la seconde sœur, c'est beaucoup plus compliqué. Pour vous donner un petit avant-goût de ce soir, la seconde sœur, c'est ça son couple.
3: J'ai pu m'entretenir un peu avec lui.
4: Vous avez eu une grosse discussion, ouais.
3: Du coup, à la fin de cette discussion, j'ai dit bon, bah, c'est un mur, il va falloir qu'on se rende les alliances. Et il m'a dit ok, du coup, voilà. Là, j'ai pris la décision d'enclencher le divorce.
4: Loupé.
1: C'est chaud. Voilà,
0: bon, donc. En même temps, elle dit j'ai pris la décision, mais l'autre lui a quand même rendu l'alliance. Hein.
1: Oui, et puis à mon avis, l'autre en face, il a pas dû rechigner, il a fait ah oh ouais, vas-y, tiens quoi.
0: Vous voulez un petit secret?
1: Vas-y.
0: Pour vivre amoureux et heureux dans la vie.
1: Longtemps, ouais.
0: Moi, je dis toujours ça aux autres hommes. Ne vous comparez pas à moi.
1: Ça va l'ego, Jérém, ce soir?
0: Ouais, bah c'est peut-être que je me le dis à moi finalement. Je me compare pas aux autres quoi. Julien Lib arrive, c'est dis-moi où pour la suite de Voït.
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0: Summer pour vous souhaiter une bonne soirée. Lundi soir dans la Hot Family, il y a Bizarre Abdel Dienke qui arrive, le dernier Julien Lip aussi. Il est trop bien ce hit, Julien Lib. Et puis une dernière fois, on vous le dit, cash code, faut être là demain 8h05, mettez le réveil, faites quelque chose.
1: 2 300 € à récupérer en envoyant code.
0: Code 71112. Et là on fait l'inverse du cash code, on essaye de dépenser mais le moins possible.
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0: Dans le Nord-Isère et du côté de Bourgoin, si on a une voiture au sans-plomb 95-10.
1: Le meilleur prix pour du sans-plomb aujourd'hui, c'est 1,88 dispo à un seul endroit, au Netto de Villefontaine. Sinon, après 1,89 station Inter à Randon-Passin ou encore la station Auchan de Vézéron-Scurtin. Et du côté de Morestel, chez U, c'est 1,91 le sans-plomb.
0: On regarde pour les stations aujourd'hui au diesel. Les meilleurs prix, par exemple, je vous en donne 3 qui sont pas mal. Vous allez chez Leclerc à Pont-de-Vauvoisin, c'est 1,96 €. J'ai même un petit peu moins cher. Chez U à Morestel, 1,94 € et Inter à Passin, c'est aussi 1,94 €.

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